0: Maxime est le dernier rescapé du top 10 dans le haut du tableau. Le Canadien, déjà assuré d'entrer dans le top 4, s'est qualifié en toute fin de soirée. Il affrontera en huitième de finale le Chilien Alejandro Tabilo, 36e mondial. Un spécialiste de terre battue qui a mis fin hier soir à la belle aventure du Français Moïse Kouamé. Le jeune Français de 17 ans a été battu en 4-7 au terme d'une belle bataille. Une baleine femelle de 10 mètres de long s'est échouée vendredi soir avant de mourir hier sur une plage de l'île de Ré, dans le département français de Charente-Maritime. Il s'agit d'un rorqual commun, la deuxième espèce de baleine la plus grande du monde derrière la baleine bleue. La carcasse d'environ 12 tonnes a été repêchée par un camion grue, puis évacuée sur un semi-remorque dans la soirée. Selon les spécialistes, il s'agit d'un événement exceptionnel, seulement le troisième échouage d'un spécimen de cette espèce sur l'île de Ré, après un premier cas en 1920 et un autre en 2017. Le nouveau site de la RTS, qui rassemblera l'essentiel de la radio et de la télévision sur le campus de l'EPFL à Écublanc, ouvre ses portes au public ce week-end. Il a déjà accueilli de nombreuses personnes hier et les portes ouvertes se poursuivent ce dimanche. Au programme visite, exposition, atelier découverte et rencontre avec quelques visages de la RTS. D'autres rendez-vous seront ouverts au public durant le mois de juin. Le temps se refroidit légèrement cette nuit. Il sera bien ensoleillé en matinée en pleine, plus nuageux le long du Jura et dans le nord. Mais attention, à partir de la mi-journée, le risque d'averse ou d'orage se fera de plus en plus fort, surtout dans le Jura et le long des Préalpes, voire en pleine. Il fera minimum 14 à 18 degrés en pleine, maximum 28 degrés. Vous écoutez RTS Info, je vous retrouve à 3h pour un nouveau point sur l'actualité.
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0: 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Les informations. Pierrick Jordan.
1: Le PSG est double champion d'Europe. Les Parisiens ont remporté hier soir leur deuxième Ligue des Champions consécutive en battant Arsenal au tir au but. Les Anglais avaient pourtant ouvert très vite le score, mais le PSG a répliqué en deuxième mi-temps sur pénalty. Score final 1 partout et lors de la séance au tir au but, les Gunners Eze et Gabriel ont raté leurs essais. Après cette victoire, plus de 20 000 personnes ont convergé vers les Champs-Élysées à Paris pour célébrer cette deuxième victoire de rang. La police avait été déployée en nombre pour cadenasser ces célébrations. Environ 22 000 policiers, ce qui a donné lieu à des affrontements. Des projectiles ont été lancés sur les forces de l'ordre et plus de 400 personnes ont été arrêtées à travers toute la France, dont un peu moins de 300 en région parisienne. 7 policiers ont été blessés, dont un grièvement à Agen, selon le ministère de l'Intérieur. Israël mène actuellement une politique de terre brûlée au Liban. C'est en tout cas comme ça que l'a qualifié le Premier ministre libanais hier après de nouveaux bombardements dans le sud du pays. Dans un discours télévisé, Nawaf Salam a jugé que cette politique de punition collective n'apporterait ni la sécurité ni la stabilité à Israël. Mais alors que l'armée israélienne continue son invasion en profondeur au Liban, le Premier ministre libanais continue de défendre la voie diplomatique. Selon lui, les négociations à Washington constituent la voie la moins coûteuse pour Beyrouth. Et cette alerte maintenant de l'UNESCO, le blocus énergétique des États-Unis à Cuba met en danger le système éducatif de l'île. Il réduit l'amplitude du temps scolaire et aggrave le déficit d'enseignants. Environ 400 000 élèves ont vu leur journée de cours réduite. Selon l'Agence de protection de l'enfance, cela compromet l'avenir de toute une génération avec des conséquences à long terme. En raison du blocus américain, l'île est aussi confrontée à une grave pénurie de carburant, entraînant une détérioration des services de transport et des coupures d'électricité. En Suisse, les eaux de l'Aar ont franchi la barre des 20 degrés hier après-midi à Berne, selon un relevé autour de 16 heures. C'est une première depuis 1975. En général, il faut attendre mi-juin pour voir l'Aar à une telle température. L'an dernier, par exemple, c'était le 13 juin. Et parfois, même encore plus tard, quand le début de l'été est frais. En 2024, cette barre des 20 degrés avait été atteinte le 27 juillet seulement. Les lacs aussi atteignent des températures records cette année. 22,4 degrés hier dans le lac de Zurich. 23,6 dans le Léman à Genève et même 24,6 degrés dans le lac de Mora. Selon le journal 24 heures, 80% des plus grands lacs de Suisse affichent actuellement des températures de surface jamais enregistrées en cette période de l'année. Le temps, lui, se refroidit légèrement cette nuit. Il sera bien ensoleillé en matinée en pleine, plus nuageux le long du Jura et dans le nord. Mais attention, à partir de la mi-journée, le risque d'averse ou d'orage se fera de plus en plus fort, surtout dans le Jura et le long des Préalpes, voire en pleine. Il fera minimum 14 à 18 degrés au petit matin, maximum 28 degrés. Vous écoutez RTS Info, je vous retrouve à 4 heures pour un nouveau point sur l'actualité.
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0: 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Les informations.
1: Pierrick Jordan.
2: La Suisse défiera à nouveau la Finlande ce soir à Zurich en finale de son championnat du monde. Les Finlandais ont battu hier soir le Canada 4-2 dans la deuxième demi-finale. La Suisse s'était qualifiée plus tôt en écrasant la Norvège 6-0. Après deux défaites consécutives en finale des championnats du monde, les hommes de Yann Cadieux viseront un premier titre mondial ce soir à 20h20, à suivre en direct sur RTS 2. Et en tennis, les têtes continuent de tomber à Roland-Garros. L'américaine Coco Gauff, quatrième mondiale et tenante du titre, a été battue hier par l'autrichienne Anastasia Potapova. Sa compatriote Amanda Anisimova, sixième mondiale, a aussi été éliminée par la française Diane Paris. La numéro 1 mondiale Arina Sabalenka s'est en revanche qualifiée aisément pour les huitièmes de finale, où elle affrontera l'ex numéro 1 mondiale Naomi Osaka. Et chez les hommes, Félix Auger-Aliassim est le dernier rescapé du top 10 dans le haut du tableau. Le Canadien 6e mondial a battu l'Américain Brandon Nakashima en toute fin de soirée. C'est fini pour le tennis. Et en football, le PSG a remporté hier soir sa deuxième Ligue des Champions consécutive en battant Arsenal au tir au but après un match qui s'est terminé sur le score de 1 partout. C'est seulement le deuxième club de l'histoire de la Ligue des Champions à réussir à défendre son titre. Et après cette victoire, plus de 20 000 personnes ont convergé vers les Champs-Élysées à Paris pour célébrer cette deuxième victoire de rang. La police avait été déployée en nombre pour cadenasser ces célébrations. Environ 22 000 policiers déployés, ce qui a donné lieu à des affrontements. Des projectiles ont été lancés sur les forces de l'ordre. Plus de 400 personnes ont été arrêtées à travers toute la France, dont un peu moins de 300 en région parisienne. 7 policiers ont été blessés, dont un grièvement à Agen, selon le ministère de l'Intérieur. Un météore qui se dirigeait vers la Terre a explosé au-dessus des États-Unis hier après-midi avec une puissance équivalente à 300 tonnes de TNT. Selon la NASA, la déflagration a provoqué la stupeur des habitants de la région. Sur les réseaux sociaux, des locaux affirment que les détonations étaient si fortes que les maisons ont tremblé. Le météore filait alors à 120 000 km/h à 64 km d'altitude au-dessus des États-Unis. En Suisse, le nouveau site de la RTS, qui rassemble l'essentiel de la radio et de la télévision sur le campus de l'EPFL à Écublens, ouvre ses portes au public ce week-end. Hier, de nombreuses personnes ont déjà pu participer aux visites, expositions, ateliers, découvertes et conversations avec quelques visages de la RTS. Les portes ouvertes se poursuivent ce dimanche, et d'autres rendez-vous seront ouverts au public durant le mois de juin. La météo, le temps se refroidit légèrement cette nuit, il sera bien ensoleillé en matinée en pleine, plus nuageux le long du Jura et dans le nord. Mais attention, à partir de la mi-journée, des premières averses ou orages sont possibles dans le Jura et le long des Préalpes, voire en pleine. Un risque de pluie qui se généralisera dans toutes les régions en cours d'après-midi et de soirée. Il fera minimum 14 degrés en pleine, maximum 28 degrés. Vous écoutez RTS Info, je vous retrouve à 5h pour un nouveau point sur l'actualité.
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0: 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Les informations. Pierrick Jordan.
1: Israël mène actuellement une politique de la terre brûlée au Liban. C'est en tout cas comme ça que l'a qualifié le Premier ministre libanais hier après de nouveaux bombardements dans le sud du pays. Dans un discours télévisé, Nawaf Salam a jugé que cette politique de punition collective n'apporterait ni la sécurité ni la stabilité à Israël. Mais alors que l'armée israélienne continue son invasion en profondeur au Liban, le Premier ministre libanais continue de défendre la voie diplomatique. Selon lui, les négociations à Washington constituent la voie la moins coûteuse pour Beyrouth. Une baleine femelle s'est échouée vendredi soir avant de mourir hier sur une plage de l'île de Ré dans le département français de Charente-Maritime. Il s'agit d'un rorqual commun, la deuxième plus grande espèce de baleine au monde derrière la baleine bleue. La carcasse de 10 mètres de long pour environ 12 tonnes a été repêchée par un camion grue puis évacuée sur un semi-remorque dans la soirée. Selon les spécialistes, il s'agit d'un événement exceptionnel, seulement le troisième échouage d'un spécimen de cette espèce sur l'île de Ré après un premier cas en 1920 et un autre en 2017. Et en Suisse, les eaux de l'Aar ont franchi la barre des 20 degrés hier après-midi à Berne, selon un relevé pris autour de 16 heures. C'est une première depuis 1975. En général, il faut attendre la mi-juin pour voir la rivière à une telle température. L'an dernier, par exemple, c'était le 13 juin, et parfois même encore plus tard quand le début de l'été est frais. En 2024, cette barre des 20 degrés avait été atteinte seulement le 27 juillet. Et les lacs suisses atteignent aussi des températures records cette année, 22,4 degrés. Hier soir dans celui de Zurich, 23,6 dans le Léman à Genève et même 24,6 degrés dans le lac de Morat. Selon le journal 24 heures, 26 des 32 plus grands lacs de Suisse affichent actuellement des températures de surface jamais enregistrées à cette période de l'année. Du sport, le PSG a remporté hier soir sa deuxième Ligue des Champions consécutive en battant Arsenal au tir au but. Le score à la fin du match était de 1 partout. Les Anglais avaient ouvert le score très vite, mais le PSG a répliqué en deuxième mi-temps sur pénalty. C'est seulement le deuxième club de l'histoire de la Ligue des Champions à réussir à défendre son titre. Et en hockey sur glace, la Suisse défiera à nouveau la Finlande ce soir à Zurich en finale de son championnat du monde. Les Finlandais ont battu hier soir le Canada 4-2 dans la deuxième demi-finale. La Suisse s'était qualifiée plus tôt en écrasant la Norvège 6-0. Après deux défaites consécutives en finale, les hommes de Yann Cadieu viseront un premier titre mondial ce soir à 20h20, évidemment à suivre en direct sur RTS2. Le ciel sera bien ensoleillé ce matin en plaine, plus nuageux le long du Jura et dans le nord. Mais attention, gardez les parapluies à portée de main. Dès la mi-journée, des premiers orages sont possibles dans le Jura et le long des préalpes, Alpes, voire aussi en plaine. Le risque d'averse ou d'orage se généralisera à toutes les régions en cours d'après-midi et de soirée. Il fera maximum 28 degrés demain et les températures vont chuter un peu en début de semaine. Il devrait faire au mieux 25 degrés lundi et 23 mardi. 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Info, prochain point sur l'actualité à 6h.
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0: Après les informations, je vous retrouve en douceur. 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
1: Pierrick Jordan.
2: La chanteuse vaudoise de 18 ans, Lady O, a remporté hier soir la finale de The Voice 2026. Elle est la première artiste suisse à triompher dans ce télécrochet français. Hier soir sur TF1, la protégée du coach Florent Pagny a d'abord interprété Aller plus haut de Tina Arena. Elle a ensuite interprété une composition personnelle intime et puissante, Little Me, qui a terminé de séduire le public. Selon les médias américains, Donald Trump aurait envoyé une nouvelle proposition plus stricte à l'Iran pour obtenir un accord, notamment sur la réouverture du détroit d'Ormuz. D'après le New York Times, qui cite des responsables proches des tractations, le président américain a durci certains termes de la proposition sur la table. Et selon le site Axios, il s'agirait de plusieurs aspects que Donald Trump considère personnellement comme importants, notamment le sort des matériaux nucléaires iraniens. Mais quoi qu'il en soit, ces modifications pourraient encore prolonger les négociations. En France, plus de 400 personnes ont été interpellées dans une quinzaine de villes hier dans la liesse de la victoire du PSG en Ligue des Champions, dont un peu moins de 300 en région parisienne. Environ 22 000 policiers avaient été déployés pour anticiper ces manifestations de joie. Des heurts ont également été signalés aux abords du Parc des Princes, le stade du PSG. Au total, 7 policiers ont été blessés. Du sport, la Suisse défiera la Finlande ce soir à Zurich en finale de son championnat du monde. Les Finlandais ont battu hier soir le Canada 4-2 dans la deuxième demi-finale. La Suisse s'était qualifiée plus tôt en écrasant la Norvège 6-0. Après 2 défaites consécutives en finale contre la Tchéquie en 2024 et contre les États-Unis en 2025, les hommes de Yann Cadieux viseront un premier titre mondial à domicile ce soir. Une rencontre à suivre évidemment en direct dès 20h sur RTS 2. Et en tennis, des têtes de série sont tombées hier dans le tableau féminin de Roland-Garros. L'américaine Coco Gauff

On peut parler de houle pianistique et orchestrale dans ce premier mouvement du concerto pour piano numéro 2 en ut mineur de Serge Rachmaninov, joué par Katia Bugnatichvili et l'orchestre philharmonique tchèque que dirigeait Paavo Järvi. C'est la fille des neiges. Elle raconte l'histoire très symbolique de la fille de l'hiver et du printemps qui, dans le monde des hommes, finit aveuglée. C'est au sens figuré, par une révélation, celle de l'amour, et liquéfiée, cette fois-ci au sens propre, par les rayons du soleil.

Le début de la suite pour orchestre La Fille des Neiges de Nikolaï Rimsky-Korsakov. L'introduction, la danse des oiseaux, le cortège et à l'instant la danse des bouffons jouée par l'Orchestre National Russe que dirigeait Mikhaïl Pletnev. C'est la musique de Félix Mendelssohn sur la RTS Espace 2. Voici des romances sans paroles jouées par Christophe Eschenbach.

Des romances sans parole de l'opus 30 de Félix Mendelssohn, la première, la troisième et la sixième. Des romances sans parole, mais cette dernière portait un nom. Venetianisches Gondellied, chant de la gondole vénitienne. C'était le pianiste Christoph Eschenbach qui interprétait ces Lieder ohne Worte de Félix Mendelssohn.

une conception très innovante pour une période classique, celle de Joseph Haydn. On se croirait plutôt dans la musique de Schubert, avec ce début extraordinaire du quatuor à cordes numéro 63, dit « Lever de soleil ». Vous avez entendu ici le quatuor mosaïque dans l'Allegro con spirito.

La relecture d'un jeune compositeur allemand des quatre saisons d'Antonio Vivaldi, c'est Max Richter qui a un amour profond pour cette œuvre, mais qui dégage une folle liberté, notamment dans ce Spring One. C'était Daniel Hoppe que vous pouviez entendre au violon. Max Richter était au synthétiseur en compagnie de l'orchestre de chambre du Concerthaus de Berlin.

des cordes hollywoodiennes qui accompagnaient la voix radieuse d'Andrea Scholl, un timbre lui-même mêlé aux luths d'Edin Karamazov et à la harpe de Stacy James. C'était « I am a poor wayfaring stranger »,« Je suis un pauvre vagabond », un chant traditionnel pour voix et orchestre de chambre.

On a l'impression de s'immiscer un peu au cœur de ces trois chanteuses qui interprètent Baby Where You Are, une chanson épurée interprétée par le groupe Mountain. Voilà, c'est avec ces notes et ces mots tout simples que je vous laisse.

0: En douceur, c'est fini pour aujourd'hui. Après les informations, matine. 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
1: Frédéric Vollery.
2: La Finlande défiera la Suisse ce soir en finale du championnat du monde de hockey à Zurich. Les Lions du Nord ont vaincu le Canada 4-2 hier soir dans l'autre demi-finale. Plus tôt, l'équipe de Suisse n'a fait qu'une bouchée de la Norvège sur le score de 6-0. Les hommes de Yann Cadieu viseront le titre mondial ce soir. Un match à suivre en direct sur RTS Première ou en images sur RTS 2 ou Play RTS dès 20h. En football, le Paris Saint-Germain est entré dans la légende hier soir en s'adjugeant une deuxième étoile européenne d'affilée face à Arsenal en finale de la Ligue des Champions à Budapest. Un match qui s'est joué au tir au but. Le président de la République Emmanuel Macron recevra les vainqueurs aujourd'hui en fin d'après-midi. Un match qui a généré des débordements à Paris et ailleurs en France. Des heurts ont éclaté aux abords du Parc des Princes. Plus de 400 personnes ont été interpellées, dont près de 300 pour la seule agglomération parisienne. Des débordements absolument inacceptables, selon le ministre français de l'Intérieur. À Paris toujours, mais en tennis, il ne fait pas bon être tête de série cette année à Roland-Garros. Après les éliminations choc de Yannick Sinner jeudi et de Novak Djokovic vendredi, la tenante du titre américaine, Coco Gauff, et sa compatriote Amanda Anisimova ont été battues hier au troisième tour. Deux Suissesses sont encore en lice aujourd'hui pour une place en quart de finale. Belinda Bencic croisera le fer avec Elina Svitolina vers 13h, tandis que Jill Teichmann fera face à Mira Andreeva vers 16h. Des matchs à suivre également sur RTS 2. La chanteuse vaudoise de 19 ans, Lady O, a remporté hier soir la finale de The Voice 2026. La chanteuse originaire de Lutry est la première artiste suisse à triompher dans ce télécrochet français. Hier soir sur TF1, la protégée du coach Florent Pagny a d'abord interprété « Aller plus haut » de Tina Arena. Elle a ensuite interprété une composition personnelle intime et puissante, « Little Me », qui a su séduire le public. Donald Trump a envoyé une nouvelle proposition d'accord plus stricte à l'Iran pour mettre fin à la guerre. D'après le New York Times, citant hier des responsables ayant connaissance des tractations, le président américain a durci certains termes de la proposition qui était sur la table. Le nucléaire iranien ferait partie de l'un de ces changements. La météo, le ciel se voilera ce matin, il sera plus nuageux le long du Jura. Les premiers orages sont attendus à la mi-journée dans le Jura et le long des Préalpes, débordant localement en plaine. Retour au calme en cours de nuit prochaine à partir de l'ouest. Les températures pour aujourd'hui, 14 à 18 degrés ce matin, jusqu'à 28 cet après-midi en plaine, avec de fortes rafales à proximité des orages.
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8: Bonjour à toutes et tous, je suis très heureux de vous retrouver en ce dimanche matin où nous allons ouvrir grand les frontières et les paysages sonores. Première escale en Afrique de l'Ouest avec un musicien exceptionnel de la kora, Sekou Keïta. accompagné du BBC Concert Orchestra de Londres, dans une rencontre entre la tradition mandingue et les couleurs symphoniques, avec une œuvre qui s'intitule « The Shadow Left by the Invisible Man ». Et puis nous mettrons le cap sur Madagascar, avec les voix chaleureuses et vibrantes du groupe Tiarea, dans Ranga Vola, pour un moment plein de soleil qui s'enracine dans les traditions vocales malgaches. Alors je vous remercie infiniment d'être avec nous pour commencer cette journée en musique, dans le calme et dans la découverte et le voyage à travers le spirituel et le sacré.

Et nous étions à Madagascar avec le groupe malgache Tiaréa, Marie-Chantal Talike Gele, Adélaïde Elake Gele et Victoire Madeleine Vicky Gele dans ce chant Ranga Vola, un chant qui s'enracine profondément dans cette tradition vocale de Madagascar, avec ses polyphonies très vivantes, presque même hypnotiques à certains moments. Alors nous allons entrer dans un univers très différent à présent, mais tout aussi spirituel, avec le compositeur allemand Ulrich Zeitler et sa Missa Credo. Ulrich Zeitler est né en 1967. Il aime faire dialoguer les traditions anciennes avec des langages plus contemporains. Et dans les extraits de la messe que nous allons entendre, il mêle des réminiscences du chant grégorien avec des couleurs venues du jazz contemporain. Notamment, vous allez l'entendre, grâce à la présence assez importante du saxophone et puis avec des espaces d'improvisation qui sont laissés aux musiciens. Nous allons commencer par le credo qui occupe une place centrale dans cette œuvre. Pour Zeitler, cette profession de foi est le cœur même de la messe, presque une confession personnelle qu'il met en musique, et toute la partition est construite autour du chiffre 3, le symbole de la Trinité. Que ce soit les rythmes, certaines divisions internes et même la structure générale de l'œuvre y font référence, et le mouvement du credo atteint d'ailleurs exactement 333 mesures. Nous entendrons cette œuvre dans l'interprétation, eh bien je vous le donne dans le mille de l'ensemble 333, avec la soprano Maria Bernus, le saxophoniste

de Bernhard Klass, le pianiste Helmut Lörscher, sous la direction du compositeur lui-même, un enregistrement réalisé en Suisse, dans l'église de Boux, en 2014.

Et voilà, le credo de la Missa Credo du compositeur allemand Ulrich Zeitler, interprété par l'ensemble 333, sous la direction du compositeur lui-même, avec la soprano Maria Bernius, le ténor Hannes Wagner, la mezzo-soprano Isabelle Pfefferkorn, le saxophoniste Bernhard Glass et le pianiste Helmut Lörscher. Une œuvre où se mêlait à la fois la tradition de la musique sacrée à des couleurs un peu plus contemporaines, notamment grâce à la présence des saxophones qui apportent eh bien, une sonorité un peu jazzy, tout en restant très improvisée, très méditative aussi. Alors nous allons maintenant retrouver Francis Poulenc et ses quatre petites prières de Saint François d'Assise, composées en 1948 pour un chœur d'hommes a cappella. C'est une œuvre qui naît d'une demande très personnelle, celle de son petit-neveu, devenu franciscain sous le nom de frère Jérôme, au monastère de Champfleury, près de Poissy. Il envoie à Poulenc des traductions françaises de prières attribuées à Saint François d'Assise en lui demandant de les mettre en musique. Et Poulenc va composer alors ces pages en quelques semaines dans sa maison de Noisey, en Touraine. À cette époque, la musique sacrée occupe une place essentielle dans sa vie. Après une profonde crise spirituelle dans les années 1930, Poulenc revient à la foi catholique et écrit certaines de ses œuvres les plus intimes, les plus émouvantes aussi. Et dans ses petites prières, il cherche volontairement une forme d'humilité. Il écrit d'ailleurs, j'ouvre les guillemets, « Je vénère Saint François, mais il m'intimide un peu. En tout cas, en mettant en musique ces petites prières, j'ai voulu faire acte d'humilité. » C'est ainsi que dans la quatrième, par exemple, un ténor solo commence simplement comme un moine qui entraîne ses frères à la prière. Fin de la citation. Nous écoutons ces quatre prières dans l'interprétation de l'ensemble Aïdès, dirigé par Mathieu Romano.

Et nous venons d'entendre quatre petites prières de saint François d'Assise de Francis Poulenc, interprétées par l'ensemble Aïdès sous la direction de Mathieu Romano. Une musique très intime, très recueillie, presque murmurée parfois, avec chez Poulenc cette idée de la spiritualité qui reste très humaine. On entend moins la grandeur de la liturgie que la fragilité des hommes qui prient ensemble. Et dans ces voix a cappella, il y avait quelque chose presque d'une communauté monastique qui traverse le silence avec beaucoup de simplicité et de confiance. Alors maintenant, nous allons ouvrir les portes d'un tout autre monde. Nous partons pour l'Espagne du XVIe siècle, au temps de Charles Quint, Carlos V, avec une Espagne immense, traversée par les langues, les religions, les guerres, les découvertes, les échanges aussi. Une Espagne où résonnent encore les héritages arabes d'Al-Andalus, les traditions juives séfarades, les chants chrétiens, mais aussi les musiques populaires et puis les fastes de la Renaissance. Et dans le programme que nous allons entendre, Bomba Flamenca, imaginé par Simon-Pierre Bestion et la compagnie La Tempête, et qui vient nous raconter cette Espagne-là un peu comme un grand théâtre de mémoire. Et tout commence par une histoire presque irréelle. En 1558, sentant sa mort approcher, Charles Quint aurait organisé la répétition de ses propres funérailles. La légende raconte qu'il aurait assisté à l'office couché dans un cercueil avant de se relever pour porter un cierge au prêtre. Vrai ou non, bon, Simon-Pierre Bestion transforme cette image en voyage musical et spirituel. On peut facilement imaginer maintenant ces voûtes d'un monastère espagnol, les cierges, l'encens, les prières des moines. Et puis derrière, ces voix chrétiennes qui apparaissent aussi et comme les ombres d'un autre monde disparu, celui de Grenade, de Cordoue, de cette culture arabo-andalouse et de la convivencia, cette cohabitation ancienne entre musulmans, juifs et chrétiens. Les instruments eux-mêmes racontent ce brassage. Vous entendrez des viols de gambe, des cornets à bouquins, des harpes de la Renaissance, des théorbes, percussions, flûtes, mais aussi du doudouk oriental et puis des improvisations inspiré du Proche-Orient. La suite de ce parcours sera comme un film sonore. Après un taxim improvisé venu des traditions orientales, nous entendrons la bomba de Clément Jeannequin et Matteo Fletcha, une musique très explosive, et puis la célèbre chanson préférée de Charles Quint, « Mille regrets », avant d'entrer peu à peu dans les musiques funèbres et les grandes polyphonies.

0: Voilà quelques extraits de l'album Bomba Flamenca, les funérailles imaginaires de Charles Quint, dans l'interprétation de la compagnie La Tempête et de Simon-Pierre Bession, qui imagine donc ces funérailles rêvées de Carlos Quinto dans cette Espagne encore traversée par les cultures chrétiennes, juives et musulmanes. C'est le moment de terminer cette première heure de matine sur RTS Espace 2. Dans quelques instants, les informations de 8h. Quant à moi, je vous retrouve juste après.
1: Frédéric Vollery.
2: La Suissesse Lady O remporte The Voice. La chanteuse vaudoise de 19 ans est la première artiste suisse à triompher dans le télécrochet français. Hier soir sur TF1, la protégée du coach Florent Pagny a d'abord interprété Aller plus haut de Tina Arena. Elle a ensuite chanté l'une de ses compositions Little Me, un choix qui lui a permis de séduire le public. Suisse-Finlande, c'est l'affiche de la finale du championnat du monde de hockey sur glace ce soir à Zurich. Les Lions du Nord ont vaincu le Canada hier 4-2 en demi-finale. Plus tôt, l'équipe de Suisse n'a fit qu'une bouchée de la Norvège sur le score de 6-0. Les hommes de Yann Cadieu viseront le titre mondial donc ce soir. Un match à suivre en direct sur RTS Première ou en image sur RTS 2 ou Play RTS dès 20h. Alors que la Tour Eiffel a scintillé hier soir à Paris pour célébrer la victoire du PSG en finale de la Ligue des Champions contre Arsenal, près de 100 000 personnes sont attendues sur le Champ de Mars cet après-midi pour fêter les footballeurs parisiens. Ils se rendront ensuite à l'Élysée et au Parc des Princes dans la soirée. La victoire du Paris Saint-Germain hier soir au tir au but face à Arsenal a généré des débordements inacceptables, selon le ministre français de l'Intérieur. Plus de 400 personnes ont été interpellées, dont près de 300 pour la seule agglomération parisienne. 7 policiers ont été blessés, dont un gravement à Agen. En cyclisme, l'Italienne Elisa Balsamo a remporté hier à Ravenne la première étape du Tour d'Italie. Une étape remportée après la disqualification intervenue en soirée de la néerlandaise Lorena Vibes, qui avait pourtant dominé le sprint avant d'être sanctionnée pour avoir utilisé un vélo trop léger. Jérôme Powell, qui vient tout juste de quitter ses fonctions de président de la Fed, la Banque centrale des États-Unis, va recevoir aujourd'hui un prix du courage en politique pour avoir défendu l'indépendance de l'institution face aux assauts de Donald Trump. Ce prix lui sera remis à Boston par la fondation qui gère la bibliothèque présidentielle John Kennedy. L'organisation crédite Jérôme Powell d'avoir défendu l'indépendance de la réserve fédérale qui est essentielle à la stabilité de l'économie mondiale, malgré des années d'attaques personnelles et de menaces émanant des plus hautes sphères du gouvernement. En Suisse, l'art a franchi la barre des 20 degrés hier après-midi à Berne, une première depuis 1975. En général, il faut attendre le mois de juin pour voir l'art à une telle température. La météo, du soleil ce matin avec un ciel qui se voilera au fil des heures. Les premiers orages sont attendus à la mi-journée dans le Jura et le long des Préalpes, débordant localement en plaine. Il fera jusqu'à 28 degrés cet après-midi en plaine.
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0: Il est un peu plus de 8h et je vous souhaite la bienvenue si vous nous rejoignez dans cette émission de matine. Alors après les voyages entre l'Afrique, Madagascar, l'Espagne de la Renaissance et la musique sacrée française, nous allons maintenant entrer dans cette seconde heure avec deux grandes œuvres qui racontent à elles seules plusieurs siècles d'histoire de la musique sacrée européenne. Tout d'abord une messe baroque autrichienne de Gregor Joseph Werner et puis un peu plus tard la cantate Höchst erwünschtes Freudenfest de Jean-Sébastien Bach, écrite pour l'inauguration d'une église et portée par toute la splendeur festive d'un bar des grandes célébrations. Mais nous commençons avec Gregor Joseph Werner, un compositeur aujourd'hui presque oublié et pourtant une figure essentielle du baroque autrichien avant Haydn. Et pour comprendre sa musique, il faut imaginer toute une tradition derrière elle. Pendant près de 4 siècles, la messe latine a été le grand laboratoire de la messe occidentale. Kyrie, Gloria, Credo, Sanctus, Agnus Dei, des textes immuables qui ont permis aux compositeurs d'inventer les grandes formes du contrepoint, de la fugue et de l'écriture chorale. Et au XVIIIe siècle, Vienne devient l'un des centres majeurs de cette tradition. La messe est à la fois une prière, une cérémonie politique, mais aussi une démonstration artistique. Et à la cour impériale des Habsbourg, la musique doit refléter autant la gloire de Dieu que celle de l'Empire. Et c'est dans ce monde que Werner est formé, auprès du compositeur vénitien Antonio Caldara, avant de devenir en 1728 maître de chapelle chez les Sterazzi, le poste qu'occupera plus tard Joseph Haydn. Dans la Missa Trinitas in Unitate Venerenda, on entend justement ce moment de bascule de l'histoire musicale. Il y a à la fois l'héritage des grandes polyphonies anciennes, les immenses fugues baroques, mais déjà une lumière, une énergie orchestrale et puis une élégance qui annonce le classicisme viennois. Nous écoutons cette œuvre dans un enregistrement récent réalisé à Hanovre avec l'ensemble La Festa Musicale, les solistes Magdalena Harrer, Alex Potter, Hans-Jörg Mammel et Anton Haupt sous la direction de Lajos Rovatkai.

Et nous venons d'entendre quelques extraits de la Missa Trinitas in Unitate, Veneranda de Grégory Joseph Werner, interprétée par la Festa Musicale avec les solistes Magdalena Harrer, Alex Potter, Hans-Jörg Mammel et Anton Haupt sous la direction de Lajos Rovatkai. Une musique somptueuse, héritière du grand baroque impérial autrichien, avec des fugues, des éclats de chœur et puis des lignes virtuoses des voix qui semblent bien faire résonner toute la splendeur des cours des Habsbourg. On y entendait encore l'héritage ancien de ces grandes polyphonies de la Renaissance, mais aussi déjà cette nouvelle lumière qui annonce le classicisme viennois. Alors maintenant, changement d'atmosphère, même si nous restons dans l'univers de la célébration sacrée. Nous allons retrouver, comme chaque dimanche, Jean-Sébastien Bach. Et aujourd'hui, la cantate « Höchster Wünschtes Freudenfest », littéralement « Un jour de joie tant attendu ». C'est une œuvre qui a une histoire magnifique, puisque nous sommes en novembre 1723. Bach vient d'arriver à Leipzig depuis quelques mois seulement pour prendre son poste de cantor de l'église Saint-Thomas. Et on va faire appel à lui pour inaugurer un nouvel orgue dans le village de Sturmtal, à une douzaine de kilomètres de Leipzig. Bach, qui est aussi un grand expert de l'orgue, va s'y rendre à pied, avec ses musiciens et ses chanteurs, pour tester l'instrument et diriger cette cantate de fête. Et c'est un détail qui est important, puisque cette musique est née pour un lieu précis, pour une acoustique précise aussi, et pour un moment de joie collective très concret. On peut imaginer cette église décorée, toute la communauté qui est rassemblée, un orgue flambant neuf qui résonne pour la toute première fois. Mais comme souvent chez Bach, derrière la circonstance locale se cache quelque chose aussi de beaucoup plus vaste, puisque cette cantate nous parle aussi de la présence divine dans l'espace humain. Comment rendre un lieu digne d'accueillir le sacré et comment transformer une simple église en maison spirituelle. Et musicalement, Bach déploie déjà tout son génie dramatique. La cantate alterne des grands chœurs éclatants, des récits méditatifs, des arias plus intimes et puis des magnifiques dialogues entre les voix et les instruments. L'effectif lui-même est très festif avec trois hautbois, basson, cordes, continuo, chœur et soliste. Et un fait fascinant aussi, c'est que Bach va recycler ici une ancienne cantate écrite à Köthen pour une cour princière qu'il transforme donc en musique sacrée. Et c'est tout l'art bachien de la parodie au sens noble du terme, c'est-à-dire reprendre une musique existante et lui donner une nouvelle vie spirituelle, comme ça sera le cas notamment dans la messe en si. Nous écoutons cette œuvre dans l'interprétation de la Gechinger Kantorei dirigée par Hans-Christoph Rademann, avec notamment la soprano Miriam Feuersinger, le ténor Benedikt Christiansson et le baryton Tobias Berndt.

0: Et voilà quelques extraits de cette cantate Höchster Wünschtes Freudenfest de Jean-Sébastien Bach dans l'interprétation de la Gechinger Kantorei sous la direction de Hans-Christoph Rademann avec les voix notamment de Myriam Feuersinger, Benedikt Christiansson et Tobias Berndt. Ainsi s'achève ce matin dominical. Merci à tous de nous avoir accompagnés ce matin dans ce voyage depuis les sonorités de la cora africaine jusqu'aux grandes fresques sacrées européennes en passant par Madagascar, Poulenc, l'Espagne aussi de Charles Quint. Je vous souhaite à toutes et tous une excellente journée, un très beau dimanche. Dans quelques instants, les services religieux. Mais auparavant, le journal, puisqu'il est 9h sur RTS Espace 2. À très bientôt.
1: Frédéric Vollery.
2: L'équipe de Suisse de hockey sur glace se mesurera à la Finlande ce soir en finale du championnat du monde à Zurich. La Finlande qui a éliminé le Canada hier soir sur le score de 4 à 2. Plus tôt, l'équipe de Suisse a fait de même avec la Norvège sur le score de 6 à 0. 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En football, le Paris Saint-Germain est entré dans la légende hier soir en s'adjugeant une deuxième étoile européenne d'affilée face à Arsenal en finale de la Ligue des Champions à Budapest. Un match qui s'est joué au tir au but. Les joueurs du PSG participeront à une parade aujourd'hui, cet après-midi, donc au Champ de Mars à Paris, où près de 100 000 personnes sont attendues. Ils seront ensuite reçus par le président français Emmanuel Macron à l'Élysée. La chanteuse vaudoise de 19 ans, Lady O, a remporté hier soir la finale de The Voice 2026. La chanteuse originaire de Lutry est la première artiste suisse à triompher dans ce télécrochet français. Hier soir sur TF1, la protégée du coach Florent Pagny a d'abord interprété « Aller plus haut » de Tina Arena. Elle a ensuite chanté une composition personnelle, intime et puissante, « Little Me », qui a su séduire le public. L'armée israélienne appelle ce matin à l'évacuation au Liban de toute la zone au sud du fleuve Zahrani. Elle s'est emparée notamment de la forteresse médiévale de Beaufort. Elle a annoncé un peu plus tôt ce matin que son opération terrestre contre le mouvement pro-iranien Hezbollah était en train de s'étendre à d'autres zones dans le sud du Liban. Les affrontements dans le pays du Cèdre sont quasi quotidiens, malgré une trêve théoriquement en vigueur depuis le 17 avril entre Israël et le mouvement chiite Hezbollah. L'armée américaine a mené une nouvelle frappe contre une embarcation de trafiquants de drogue présumée hier dans le Pacifique. Elle a tué 3 hommes durant cette opération, portant à plus de 200 le nombre total de personnes tuées depuis que l'administration Trump a lancé son offensive contre le narcotrafic en septembre. Un météore qui se dirigeait vers la Terre a explosé au-dessus des États-Unis hier avec une puissance équivalente à 300 tonnes de TNT, rapporte la NASA. Il filait alors à 120 000 km/h à 64 km d'altitude. La déflagration a provoqué la stupeur des habitants de la région. Sur les réseaux sociaux, plusieurs utilisateurs affirment que les détonations étaient telles que les maisons de la zone ont tremblé. La météo, le ciel se voilera durant la matinée. Les premiers orages sont attendus à la mi-journée dans le Jura et le long des Préalpes, débordant localement en plaine. Retour au calme en cours de nuit prochaine à partir de l'ouest. Le mercure grimpera jusqu'à 28 degrés cet après-midi en plaine, avec de fortes rafales à proximité des orages. Demain, il faudra compter avec des nuages résiduels, surtout sur les reliefs, puis passage à un temps bien ensoleillé en cours de matinée en plaine.
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4: Bonjour à toutes et tous, bienvenue sur RTS Espace 2 et sur Espace 2 et sur RTS 2. Et nous voici partis pour 2 heures de célébration en ce dimanche 31 mai. Nous commençons d'abord avec la messe, ici à l'église Saint-Joseph, dans l'ouest lausannois. Puis nous resterons à 10h dans la capitale vaudoise pour le culte enregistré depuis l'église Saint-François. 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Au micro, c'est Christine Mocostabella pour être avec vous pendant cette première heure. Eric Sogi assure la prise de son, Fabrice Junot est à l'image et Sacha Unger est dans nos régies à écu blanc. Nous sommes donc le dimanche après Pentecôte, consacré à la Trinité. Et même si les auditrices et auditeurs connaissent bien maintenant la paroisse Saint-Joseph, c'est la première fois que cette église accueille la messe filmée. L'occasion de rappeler un petit pan de son histoire, la paroisse a fêté ses 90 ans en mars et son premier curé est aussi celui qui a lancé la messe à la radio, Jacques Haas. C'était la paroisse d'un quartier ouvrier, ici à Préla, et c'est pour ça qu'elle a pris le nom de Saint-Joseph, saint patron des travailleurs. On trouve encore la trace de cette époque avec la grande fresque à ma droite qui représente la Sainte Famille dans un contexte industriel avec ses grandes cheminées d'usine. Le peintre Paul Meunier a réalisé cette fresque en 1945. Pour lui, le sacré devait s'incarner dans la ville et dans la vie des gens. Cela fait maintenant 5 ans que la paroisse Saint-Joseph accueille chaque mois la messe radio. Et pour l'aider dans ce magnifique service, les autres paroisses lausannoises mettent aussi la main à la pâte et elles prêtent parfois des chorales. Et ce matin, nous accueillons un groupe d'animation venu du nord de la ville, de la paroisse Saint-Étienne. Anne-Laure et Dominique Catraveau sont au chant, avec aussi de jeunes instrumentistes, Arthur à la guitare, Anaëk à l'alto, Bérénice à la clarinette et Éloane au violon. Sans oublier le très fidèle organiste de Saint-Joseph, Bruno Vézina. Côté liturgie, c'est l'abbé Joseph Demière qui célèbre la messe et nous entrons en célébration avec une hymne à la Trinité Sainte.

Oui, béni sois-tu, ô Père, de qui nous vient tout bien. À toi notre louange, ô Fils du Dieu vivant. À toi nos chants de fête, ô souffle créateur. Commençons par tracer sur nous le signe de la croix qui nous dit notre foi en Dieu Trinité. Au nom du Père et du Fils et du Saint-Esprit. Amen. La grâce de Jésus, notre Seigneur, l'amour de Dieu, le Père, et la communion de l'Esprit Saint soit toujours avec vous. Bienvenue à vous qui êtes ici dans cette église de Saint-Joseph, et bienvenue à vous qui nous rejoignez par les ondes de la radio et de la télévision. Dieu existe-t-il? S'il existe, qui est-il? Et comment il agit? Ensemble aujourd'hui, nous voulons rendre grâce à Dieu pour son amour et lui confier nos vies parfois éprouvées ou en recherche de sens. Que ce mystère de vie et d'amour éclaire et régénère nos vies. Dieu se définit d'abord comme miséricorde. Au début de cette célébration, nous reconnaissons que nous sommes pécheurs et nous lui demandons pardon.

0: Et que Dieu, notre Père, Fils et Saint-Esprit, nous fasse miséricorde, qu'il nous pardonne tous nos péchés, qu'il nous réconcilie avec lui, entre nous, et nous conduise à la vie éternelle.
1: Amen.
0: Réconcilie avec Dieu, nous chantons sa gloire.

0: Prions le Seigneur. Dieu notre Père, tu as envoyé dans le monde le Verbe de vérité et l'Esprit qui sanctifie pour révéler aux hommes ton admirable mystère. Donne-nous de professer la vraie foi en reconnaissant la gloire de l'éternelle Trinité et en adorant son unité toute-puissante. Par Jésus-Christ, ton Fils, notre Seigneur, qui vit avec toi et le Saint-Esprit, maintenant et pour les siècles des siècles.
1: Amen.
2: Lecture du livre de l'Exode. En ces jours-là, Moïse se leva de bon matin et il gravit la montagne du Sinaï, comme le Seigneur le lui avait ordonné. Il emportait les deux tables de pierre. Le Seigneur descendit dans la nuée et vint se placer là, auprès de Moïse. Il proclama son nom, qui est le Seigneur. Il passa devant Moïse et proclama, « le Seigneur, Dieu tendre et miséricordieux, lent à la colère, plein d'amour et de vérité. » Aussitôt, Moïse s'inclina jusqu'à terre et se prosterna. Il dit, « S'il est vrai, mon Seigneur, que j'ai trouvé grâce à tes yeux, daigne marcher au milieu de nous. Oui, c'est un peuple à la nuque raide, mais tu pardonneras nos fautes et nos péchés, et tu feras de nous ton héritage. » Parole du Seigneur. »

Lecture de la deuxième lettre de Saint Paul, apôtre aux Corinthiens. Frères, soyez dans la joie, cherchez la perfection, encouragez-vous, soyez d'accord entre vous, vivez en paix et le Dieu d'amour et de paix sera avec vous. Saluez-vous les uns les autres par un baiser de paix. Tous les fidèles vous saluent. Que la grâce du Seigneur Jésus-Christ, l'amour de Dieu et la communion du Saint-Esprit soient avec vous tous. Parole du Seigneur.

Jésus disait à Nicodème, « Dieu a tellement aimé le monde qu'il a donné son Fils unique, afin que quiconque croit en lui ne se perde pas, mais obtienne la vie éternelle. Car Dieu a envoyé son Fils dans le monde, non pas pour juger le monde, mais pour que par lui le monde soit sauvé. Celui qui croit en lui échappe au jugement. Celui qui ne croit pas est déjà jugé, du fait qu'il n'a pas cru au nom du Fils unique de Dieu. »

0: Frères et sœurs d'ici et de partout, qu'est-ce que la Trinité pour vous? Certains font de grandes considérations théologiques et transcendantales sur la Trinité, un seul Dieu en trois personnes. Comme dans la prière d'ouverture qu'on vient d'entendre de cette messe, donne-nous de professer la vraie foi en reconnaissant la gloire de l'éternelle Trinité. On est un peu perdu. L'intelligence artificielle pourrait nous donner une belle et bonne définition. Mais il ne s'agit pas d'une définition ou d'une connaissance intellectuelle. Il s'agit bien d'un mystère. Le mystère de Dieu. Non pas un mystère dans le sens qu'on ne peut pas comprendre, mais un mystère dans le sens d'une réalité qu'on n'a jamais fini de découvrir. Et c'est ce qui caractérise la vie chrétienne. La foi chrétienne, ce n'est pas l'homme qui cherche Dieu, c'est Dieu qui cherche l'homme. Comme dans la Genèse, « Adam, où es-tu ?» Dans la Trinité, Dieu nous dit qui il est et qui nous sommes. Quel homme et quel Dieu, nous disait Maurice Zundel. Et alors, qui est Dieu? Je suis celui qui est, dit-il à Moïse. Je suis le Seigneur, Dieu tendre et miséricordieux, lent à la colère et plein d'amour et de vérité. Tout le contraire de ce qu'on imagine. Non pas un Dieu lointain, menaçant, juge suprême, comme dans l'évangile qu'on vient d'entendre, celui qui ne croit pas est déjà jugé. Non, non pas un Dieu qui juge, qui veut la mort de ses ennemis, qui dirige tout, qui décide tout, qui commande tout, et auquel il faut obéir sous peine de sanction. Non, mais un Dieu proche et attentionné, plein d'égards et de fidélité. La Bible, malgré les nombreux récits de guerre, nous dit la tendresse et la patience de Dieu avec son peuple, avec nous. De plus, un Dieu qui s'est fait lui-même homme parmi les hommes, dans le dénuement le plus complet, comme dans la crèche ou sur la croix. En Jésus, Dieu a épousé notre condition humaine faite de faiblesse, de détresse et de mort. En Jésus, Dieu nous dit sa proximité, sa présence, son amour. Dieu a tellement aimé le monde qu'il a donné son Fils unique, qui ira jusqu'à donner sa vie pour nous. Et Dieu a envoyé son Fils dans le monde, non pas pour juger le monde, mais pour que par lui le monde soit sauvé. Notre Dieu est un Dieu d'amour, un Dieu d'alliance. Il prend tellement fait et cause pour l'humanité qu'il le payera de sa vie. Mais ce combat, il continue à le mener par son esprit, l'esprit de Pentecôte, qui est à l'œuvre dans le monde et en chacun de nous. Ainsi, la vie chrétienne, non pas comme des devoirs à accomplir ou des connaissances à acquérir, mais comme une histoire d'alliance, une histoire d'amour. La vie, non pas comme une corvée ou une fatalité, mais comme une belle aventure. Comme une expédition en montagne, à pied ou en car, ou à vélo, par n'importe quel temps. Une aventure passionnante et passionnée. Une aventure pas toujours facile, avec des hauts et des bas, et plein d'imprévus, de chutes et de relèvements. Et comme pour les disciples d'Emmaüs, Jésus est notre guide, notre compagnon de route, dans toutes nos démarches, d'étudiants, d'ouvriers, dans toutes nos démarches, dans toutes nos tentatives, dans toutes nos recherches, si hésitantes soient-elles. Ainsi, Dieu nous dit qui il est. Bien. Il nous dit sa présence. Il nous dit comment il agit. Et il nous dit qui nous sommes. Nous ne sommes pas nés au hasard pour finir dans un trou. Au contraire, pour Dieu, chacun, chacune est unique. À chacun, à chacune, Dieu dit, tu es précieux, tu es précieuse pour moi. Tu es mon fils, ma fille bien-aimée, et je t'aime. Ta vie vaut la peine d'être vécue. Tu comptes beaucoup pour moi. Et ensemble, nous sommes embarqués dans une aventure commune. Tu es notre Dieu et nous sommes ton peuple. Telles sont les paroles de l'Alliance. Et cela change les relations que nous pouvons avoir avec Dieu et entre nous et avec les autres dans le monde. Voir en tout homme ou femme que je rencontre un frère ou une sœur bien-aimée pour qui Jésus a donné sa vie. Ce que disait le frère Charles de Foucault. Voilà. Oui, chacun, chacune est unique et important, et nous faisons partie de cette grande aventure humaine, d'une humanité en recherche de sens et de réalisation. Une humanité en souffrance, certes, mais Dieu est là engagé avec cette humanité pour la conduire, pour l'orienter vers son accomplissement. C'est ce que disait Moïse à Dieu sur la montagne. « S'il est vrai, mon Seigneur, que j'ai trouvé grâce à tes yeux, daigne marcher au milieu de nous, et tu feras de nous ton héritage. » Voilà, nous avons célébré Noël, Pâques, l'Ascension, Pentecôte, qui nous disent l'œuvre de Dieu pour les hommes. Aujourd'hui, nous voulons couronner cela avec cette fête de la Trinité, où Dieu nous dit « Courage !» Continue. Confiance. N'ayez pas peur. Je suis avec toi dans ton épreuve. Je suis avec vous tous les jours, jusqu'à la fin du monde. Telle est l'aventure. Dans ce monde où il y a tant de souffrances et de tensions et de menaces, nous avons un rôle à jouer. Nous avons un message à donner. Et ce message, c'est « Restons unis ». Soutenons-nous, aidons-nous les uns les autres pour faire face à ces réalités, à ces défis du monde, dans un esprit d'ouverture, d'accueil, d'unité, de solidarité et de fraternité, par-delà nos différences et nos croyances. C'est ce que saint Paul nous dit. Frères et sœurs, soyez dans la joie. La joie de vivre, la joie de croire et la joie d'aimer. Encouragez-vous, vivez en paix. Eh bien voilà ce qui doit caractériser la vie chrétienne. L'unité dans la diversité. Oui, notre vie a du sens. Et ce sens, c'est une histoire d'amour avec Dieu et entre nous. Comme une belle aventure à vivre et à partager en union les uns avec les autres. Amen.
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0: L'évangile de ce dimanche nous redit combien l'amour de Dieu est don. La vie, la mort et la résurrection de son Fils en témoignent. Laissons-nous imprégner de cet amour de Dieu au cœur de nos vies et du monde. Je crois en Dieu, le Père Tout-Puissant,
1: créateur du ciel et de la terre,
0: et en Jésus-Christ, son Fils unique, notre Seigneur. En cette fête de la Sainte Trinité, que notre prière soit ouverte à tous les hommes, qu'elle monte vers le Père par son Fils dans l'Esprit.

le pape et l'Église de Dieu, que leur enseignement soit animé par la grâce du Seigneur Jésus-Christ, l'amour de Dieu le Père et la communion du Saint-Esprit. Que leur message de paix et d'amour résonne aux quatre horizons du monde. Dieu Trinitaire, nous te prions.

Prions pour tous nos frères et sœurs, habitants d'une même et unique terre, afin que tous partagent le même et unique désir de vivre en paix, de se saluer les uns les autres par un baiser de paix. En ce jour où nous célébrons la parfaite unité de Dieu et chaque jour de notre vie, Dieu Trinitaire, nous te prions.

Prions pour ceux qui souffrent. Que le Seigneur, Dieu tendre et miséricordieux, lent à la colère, plein d'amour et de vérité, se révèle dans leur cœur et dans leur vie. Dieu Trinitaire, nous te prions.

Prions pour notre communauté, afin qu'elle soit le lieu où Dieu marche au milieu de nous, et le lieu de notre conversion continuelle et notre communion fraternelle. Dieu Trinitaire, nous te prions.

Accueille nos prières, Père de toute bonté, et dans ta bienveillance, exauce-les par Jésus, ton Fils, et dans l'Esprit, pour les siècles des siècles. Amen. Amen.

Et prions ensemble, frères et sœurs, au moment d'offrir le sacrifice de toute l'Église. Seigneur notre Dieu, voici ce pain, voici ce vin. Avec eux, c'est notre vie tout entière que nous te présentons, avec ses richesses et ses moments difficiles. Accueille-nous dans le mystère de l'Alliance nouvelle et fais de nous un peuple heureux de chanter ta louange dans l'allégresse de l'Esprit Saint par Jésus le Christ, notre Seigneur. Amen. Le Seigneur.

Oui, béni sois-tu, Père et Créateur. Tu viens à la rencontre de ceux qui te cherchent. Sur le mont Sinaï, à Moïse, tu proclames ton nom, Dieu tendre et miséricordieux. Béni sois-tu pour Jésus, il est venu pour que le monde soit sauvé. Avec nos mots humains, il nous dit de quel amour tu nous aimes. Béni sois-tu pour ton esprit d'amour, qui nous incite à être là où nous vivons, des artisans passionnés de réconciliation et de communion. Dieu Trinité, tu nous aimes différents, comme les multiples reflets de ta richesse unique. Viens unir nos voix pour chanter d'un même cœur.

Tu es vraiment saint, Dieu de l'univers. Et toute la création proclame ta louange, car c'est toi qui donnes la vie, et c'est toi qui sanctifies toutes choses par ton Fils Jésus-Christ, notre Seigneur, avec la puissance de l'Esprit-Saint. Et tu ne cesses de rassembler ton peuple, afin qu'il te présente partout dans le monde une offrande pure. C'est pourquoi nous te supplions de consacrer toi-même les offrandes que nous apportons. Sanctifie-les par ton Esprit pour qu'elles deviennent le corps et le sang de ton Fils Jésus-Christ, notre Seigneur, qui nous a dit de célébrer ce mystère. La nuit même où il fut livré, il prit le pain. En te rendant grâce, il le bénit, il le rompit et le donna à ses disciples en disant « Prenez et mangez-en tous, ceci est mon corps livré pour vous. » De même, à la fin du repas, il prit la coupe, de nouveau il rendit grâce, et la donna à ses disciples en disant « Prenez et buvez-en tous, car ceci est la coupe de mon sang, le sang de l'Alliance nouvelle et éternelle, qui sera versé pour vous et pour la multitude, en rémission des péchés. Vous ferez cela en mémoire de moi. »

En faisant mémoire de ton Fils, de sa passion qui nous sauve, de sa glorieuse résurrection et de son ascension dans le ciel, alors que nous attendons son dernier avènement, nous présentons cette offrande vivante et sainte pour te rendre grâce. Regarde, Père, le sacrifice de ton Église et daigne reconnaître celui de ton Fils qui nous a rétablis dans ton alliance. Quand nous serons nourris de son corps et de son sang et remplis de l'Esprit Saint, accorde-nous d'être un seul corps et un seul esprit dans le Christ. Et que l'Esprit Saint fasse de nous une éternelle offrande à ta gloire pour que nous obtenions un jour les biens du monde à venir auprès de la bienheureuse Vierge Marie, Mère de Dieu, avec Saint Joseph, son époux, avec les apôtres, les martyrs et tous les saints qui ne cessent d'intercéder pour nous. Et maintenant, nous te supplions, Père, par le sacrifice qui nous réconcilie avec toi, étends au monde entier le salut et la paix. Affermis la foi et la charité de ton Église au long de son chemin sur la terre. Veille sur ton serviteur, le pape Léon, notre évêque Charles, l'ensemble des évêques, les prêtres, les diacres et tout le peuple des rachetés. Écoute les prières de ta famille assemblée devant toi et ramène à toi, Père, très aimant, tous tes enfants dispersés. Pour nos frères et sœurs défunts, pour les hommes qui ont quitté ce monde et dont tu connais la droiture, nous te prions. Reçois-les dans ton royaume, où nous espérons être comblés de ta gloire, tous ensemble et pour l'éternité, par le Christ notre Seigneur, par qui tu donnes au monde toute grâce et tout bien.

0: par l'Esprit, dans l'Esprit, en communion les uns avec les autres, nous voulons dire la prière que Jésus lui-même nous a apprise.
1: Notre Père qui es aux cieux, que ton nom soit sanctifié, que ton règne vienne, que ta volonté soit faite sur la terre comme au ciel. Donne-nous aujourd'hui notre pain de ce jour. Pardonne-nous nos offenses, comme nous pardonnons aussi à ceux qui nous ont offensés.
2: Et ne nous laisse pas entrer en tentation,
1: mais délivre-nous du mal. Amen. C'est à toi qu'appartiennent le règne, la puissance et la gloire, pour les siècles des siècles. Amen.
0: Seigneur Jésus, tu as dit à tes apôtres : je vous laisse la paix. Je vous donne ma paix. Que ta paix habite en nous et que nous soyons signes et reflets de cette paix dans l'unité de l'Esprit pour les siècles des siècles.
2: Amen.
0: Et que la paix du Seigneur soit toujours avec vous.
1: Et avec votre esprit.
0: Exprimez votre amitié en échangeant le baiser de paix, nous disait Paul. Échangeons entre nous un signe de cette paix du Christ.

0: Voici l'agneau de Dieu qui enlève les péchés du monde. Heureux les invités au repas des noces de l'agneau.
1: Seigneur, je ne suis pas digne de te recevoir, mais dis seulement une parole et je serai guéri.

0: Prions encore le Seigneur. Dieu notre Père, par ton Fils Jésus-Christ, reçu dans cette communion et par ton Esprit invoqué sur notre assemblée et sur tous les auditeurs, nous nous reconnaissons comme tes enfants. À toi notre action de grâce, à toi notre louange et notre émerveillement. Que nous donnions à notre tour cet amour reçu et grandissions dans l'unité. Ainsi nous témoignerons de ton mystère auprès de tous ceux que nous rencontrerons. Toi qui es vivant pour les siècles des siècles.
1: Amen.
0: Merci à la radio et à la télévision de nous permettre d'arriver jusqu'à vous. Que l'amour de Dieu illumine et renouvelle nos vies et recevez la bénédiction. Le Seigneur soit avec vous. Que Dieu le Père vous donne sa joie. Que Jésus, son Fils unique, vous accompagne dans le bonheur et dans l'épreuve. Que l'Esprit Saint ne cesse de répandre son amour dans vos cœurs.
1: Amen.
0: Et que ce Dieu d'amour et de vie vous bénisse, le Père, le Fils et le Saint-Esprit.
1: Amen.
0: Amen. Allez dans la paix et la joie du Christ.
1: Nous rendons grâce à Dieu.

0: C'est avec le chant jubilé, crié de joie, que se termine cette messe, ici en direct de l'église Saint-Joseph à Lausanne. Bruno Vézina était à l'orgue, merci à lui, ainsi qu'au groupe d'animation venu de la paroisse Saint-Étienne. Anne-Laure et Dominique Catraveau au chant, Arthur à la guitare, Anna Eck à l'alto, Bérénice à la clarinette et Elouane au violon. Merci à l'abbé Joseph Demière pour la conduite de la célébration et la prédication. Nos remerciements vont aussi aux lecteurs, aux lectrices et à toutes celles et ceux qui ont permis la liturgie de ce matin. Sans oublier Fabrice Junot et l'équipe de Clean Feed pour l'image. Et maintenant à vous qui nous suivez sur RTS2, je vous souhaite déjà un très bon dimanche. Cette matinée spirituelle se poursuit sur RTS Espace 2 avec le culte. Mais avant, je vous donne encore quelques informations. Dimanche prochain, la messe sera diffusée depuis la basilique de Saint-Maurice. Elle vous sera présentée par Jessica Da Silva. Et ce soir, si vous le souhaitez, vous avez rendez-vous avec le magazine Haute Fréquence à 19h sur RTS Première. On y fera la connaissance d'une arrière-grand-mère de Jésus bien particulière puisqu'elle était prostituée. Son nom, c'est Rahab et une comédie musicale lui est consacrée. Avant ça, sur cette antenne, à 11h après le culte, le magazine Babel se demandera si vraiment Saint Paul était misogyne. Il ne me reste maintenant plus qu'à remercier les personnes qui ont permis la réalisation de cette messe. Éric Sauji à la prise de son, Sacha Unger en régie à écu blanc, Catherine Cudry, notre assistante de production, Grégory Roth à la production et merci à vous qui nous suivez fidèlement. Et maintenant, nous retrouvons Mathias Wirtz qui va vous présenter le culte. Bonjour Mathias.
1: Bonjour Christine, bon dimanche à vous, de même qu'à ceux et celles qui étaient à la messe avec vous à l'église Saint-Joseph de Lausanne. Il est presque 10h02, c'est donc l'heure du culte sur RTS Espace 2.
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1: Nous voilà donc le dernier dimanche de mai. On est déjà presque en été, mais la semaine dernière, les églises chrétiennes fêtaient encore Pentecôte. Pentecôte, dans la tradition chrétienne, c'est la venue de l'Esprit Saint, la naissance de l'Église. Et pour ce dimanche après Pentecôte, à Saint-François de Lausanne, on va se demander comment vivre dans cette Église née de l'Esprit de Pentecôte. Dans sa lettre aux Galates, eh bien, l'apôtre Paul met en évidence deux manières de vivre, marcher selon la chair ou marcher selon l'Esprit. Une distinction qui sent quand même un tout petit peu la leçon de morale. Et la morale, c'est bien ce qu'on redoute le plus quand on entend parler du haut de la chair. Alors qu'en faire de cette question et de cette morale quand on veut vivre la foi? On a une heure pour méditer cette question. La prise de son de ce culte est signée Eric Sauji, Sacha Unger est en régie. Bienvenue à vous pour cette heure de célébration. Pour le culte de ce jour, nous sommes donc à l'église Saint-François à Lausanne. Dans ce lieu au cœur de la capitale vaudoise, l'église réformée anime l'Esprit Saint. C'est une oasis de spiritualité et un espace de dialogue entre théologie et culture contemporaine. Mais à Saint-François, les cultes sont célébrés le samedi soir à 18h. Nous avons donc enregistré la célébration hier soir et nous vous la proposons ce matin. C'est le pasteur en charge de l'Esprit Saint, Jean-François Ramelet, qui préside ce culte et qui assure la prédication. Jean-François Ramelet qui est aussi membre du conseil synodal, donc l'autorité exécutive de l'église réformée du canton de Vaud. Au cours du culte, il célèbre aussi la Sainte Cène. Pour les lectures bibliques, nous entendrons Claude Champion et pour faire résonner le grand orgue baroque de cette église Saint-François, qui héberge d'ailleurs aussi la fondation Organopole, eh bien, il y a l'organiste titulaire de ce temple vaudois, Benjamin Righetti. Avec lui, pour la musique, il y a aussi un violoniste, c'est Samuel Hirsch et c'est lui seul au violon qui ouvre maintenant le culte.

0: Bienvenue, bienvenue à vous qui êtes ici ou ailleurs, auprès ou au loin, à domicile ou à l'hôpital, dans une chambre DMS ou en route. C'est ensemble, dans la force de l'esprit, que nous célébrerons ce culte. En guise de psaume, ce poème d'Alain Bosquet. Dieu dit, à cette époque où l'homme est dégoûté de l'homme, où le ciel rampe entre les boues, où dans les crânes le doute a déposé ses œufs pourris, je ne vois pas comment on pourrait se passer d'un Dieu. Je ne suis pas intéressé, je vous le jure, mais plutôt un expert. Sur la planète, je peux rétablir un semblant d'harmonie et je possède des références. Non, je n'ai pas changé de domicile. J'habite au fond de vous. Dieu notre Père, si notre cœur nous condamne, tu es infiniment plus grand que notre cœur. Malgré cette promesse, nous désespérons de nous-mêmes, de toi et des autres, dans le nom de Jésus-Christ. Amen.
1: Cantique 35, 03, la première strophe dans le recueil Alléluia.

0: Elle est digne de confiance, cette parole de l'évangile de Jean. Celui qui écoute ma parole et qui croit en celui qui m'a envoyé a la vie éternelle. Il ne vient pas en jugement, mais il est passé de la mort à la vie. Alléluia.
1: À nouveau le cantique 3503, les strophes 2 et 3.

Prions. Entre Galilée et Judée, Jésus a prêché que ton royaume s'était approché. Mais quotidiennement, les nouvelles du monde nous parlent du règne sans partage de l'homme, lui qui cherche à dominer.

Seulement, que cette liberté ne donne aucune prise à la chair. Mais par l'amour, mettez-vous au service les uns des autres, car la loi tout entière trouve son accomplissement en cette unique parole. Tu aimeras ton prochain comme toi-même. Mais si vous vous mordez et vous dévorez les uns les autres, prenez garde, vous allez vous détruire les uns les autres. Écoutez-moi, marchez sous l'impulsion de l'esprit et vous n'accomplirez plus ce que la chair désire. Car la chair, en ses désirs, s'oppose à l'esprit et l'esprit à la chair. Entre eux, c'est l'antagonisme. Pour que ce que vous voulez faire, vous ne le fassiez pas.

Toujours de la lettre aux Galates au chapitre 5, les versets 18 à 25. Mais si vous êtes conduits par l'Esprit, vous n'êtes plus soumis à la loi. On les connaît, les œuvres de la chair: libertinage, impureté, débauche, idolâtrie, magie, haine, discorde, jalousie, emportement, rivalité, dissension, faction, envie, beuverie, ripaille et autres choses semblables. Leurs auteurs, je vous en préviens, comme je l'ai déjà dit, n'hériteront pas du royaume de Dieu. Mais voici le fruit de l'Esprit: amour, joie, paix, patience, bonté, bienveillance, foi, douceur, maîtrise de soi. Contre de telles choses, il n'y a pas de loi. Ceux qui sont au Christ ont crucifié la chair avec ses passions et ses désirs. Si nous vivons par l'Esprit, marchons aussi sous l'impulsion de l'Esprit.

De la lettre aux Romains, au chapitre 7, les versets 15 à 19. Je ne comprends rien à ce que je fais. Ce que je veux, je ne le fais pas. Mais ce que je hais, je le fais. Or, si ce que je ne veux pas, je le fais, je suis d'accord avec la loi et reconnais qu'elle est bonne. Ce n'est donc pas moi qui agis ainsi, mais le péché qui habite en moi. Car je sais qu'en moi, je veux dire dans ma chair, le bien n'habite pas. Vouloir le bien est à ma portée, mais non pas

Il y a des mots qui donnent envie de fermer notre Bible lorsqu'on tombe dessus ou d'éteindre la radio. Le mot « cher » fait partie de ces mots. À son écoute, on redoute le pire. Une petite voix en nous soupire. Mon Dieu, le pasteur va nous faire la leçon. Nous avons toutes et tous en nous le souvenir de scènes, de films, de passages, de romans dans lesquels des pasteurs ou des prêtres forcément sévères et austères sermonnent leurs ouailles sans modération. Pour beaucoup de nos contemporains, la foi chrétienne se résume à n'être qu'un chapelet de principes moraux. Mais sérieusement, pensez-vous que Jésus ait arpenté la Galilée et la Judée pour nous faire la morale et nous morigéner du style filet droit? Tout lecteur familier des évangiles sait bien que Jésus n'est pas venu pour nous apprendre à faire le bien. D'ailleurs, à moins d'être complètement désespéré, il nous faut reconnaître que la très grande majeure partie des humains, qu'ils soient chrétiens, athées, agnostiques, musulmans, bouddhistes, animistes, que sais-je, que la grande majeure partie des humains savent très bien comment ils doivent se comporter en ce monde et en société pour y vivre, tels des gentlemen ou des gentlewomen. Ah non, je ne suis pas en train de dire que la morale ne sert à rien, non. Mais j'insiste, ce n'est pas là le propos central de l'Évangile. Certes, les Écritures parlent bien d'un drame qui affecte tout humain dans son rapport aux autres, au monde et à lui-même. Mais ce drame n'est pas un défaut moral. Paul évoque ce drame en des termes d'une simplicité déconcertante. Et il confesse au passage que ce drame est son drame. Il écrit « Le bien que je veux, je ne le fais pas, et le mal que je ne veux pas, je le fais. » Autrement dit, « Mon malheur, écrit Paul. » Et par là, il faut comprendre le malheur de l'humanité, notre malheur. Mon malheur ne vient pas de ce que je ne saurais pas discerner le bien du mal, non, mais que je n'arrive pas à l'accomplir, ce bien que pourtant je désire. Voilà le drame de l'humain. Nous avons toutes et tous en mémoire des situations, des relations, des épisodes de notre vie où nous avons fait cette même amère expérience dont parle Paul. Cette fameuse fois où nous avons prononcé une parole que nous pensions être très confortante et qui au final produit l'effet exactement inverse de ce que nous attendions. Cet autre incident où nous pensions agir pour apaiser un conflit et où nous n'avons fait que l'empirer, l'exacerber. Le drame de l'humain, c'est ce décalage, cet écart permanent entre nos intentions et nos actes et nos paroles. Ce que les Écritures de Genèse en Apocalypse nous révèlent de l'humain, ce n'est donc pas d'abord que l'humain serait bon ou mauvais, mais plutôt que l'humain est entravé, empêché. Un peu comme si l'humain avait été hacké par quelque chose en lui qui est plus fort que lui et qui exploite ses failles et ses vulnérabilités et finit par détourner ses actes et ses paroles et mettre en échec son désir de faire le bien. Car le bien, nous le désirons. Ce piratage de l'humain,
n'est autre que ce que les Écritures désignent par le terme de péché. Ah, le péché. On voit là encore un autre de gros mots que l'on ne veut plus entendre. En hébreu, qui est une langue très concrète, le verbe pécher signifie littéralement rater sa cible. Le drame de l'homme, c'est de rater sa cible. Le drame de l'homme, c'est d'être en péché. L'humain n'en finit pas de rater sa cible. Le péché, ce n'est pas d'abord des fautes, des manquements, des erreurs, des entorses à je ne sais quel code de bonne conduite. Non, le péché, ce n'est pas d'abord faire le mal, mais c'est échouer à faire le bien auquel pourtant nous aspirons tous. Comment expliquer que l'humain soit ainsi empêché? Pour cela, Paul ne convoque ni les démons, ni le diable, mais il décrit l'humain comme étant dominé, gouverné par les impulsions de la chair. La chair, encore un gros mot, un de plus. Lorsqu'on l'entend, on pense spontanément que Paul dénonce ici la sexualité, la sensualité, le plaisir, tout ce que des prédicateurs ont trop souvent disqualifié et fait du haut de la chair. Mais marcher selon la chair, pour l'apôtre Paul, ce n'est pas d'abord une question de libido, mais c'est une question d'ego. Marcher selon la chair, c'est être mené par le bout du nez, par son propre moi. Marcher selon la chair, c'est vivre, agir, penser, parler à l'aune de son seul moi. Ce moi qui s'impose à moi. Ce moi qui veut être roi. Ce moi qui veut être le premier servi. Ce moi qui sans cesse fait de moi son obligé. Le drame de l'humain est d'être asservi au désir de son moi, qui veut régner en nous sans partage. Au cœur de ce drame, le Christ n'est pas venu pour nous demander de nous tenir à carreau, mais il est venu pour témoigner d'un Dieu qui ne nous abandonne pas à la tyrannie de cette idole intérieure. Car c'en est une d'idole que notre moi. Nous ne cessons de nous incliner, de nous prosterner devant lui. L'épicentre de la prédication de Jésus, c'est la proclamation que le royaume de Dieu s'est approché. Jésus dira même un jour : le royaume de Dieu est au milieu de vous. Notre inconscient collectif situe le royaume de Dieu dans un utopique outre-monde, un monde à venir, un monde après le monde, comme on aime à imaginer une vie après la vie. Mais le royaume de Dieu n'est autre que ce lieu sans lieu où Dieu désire régner. Et l'avènement du royaume de Dieu commence par moi, par chacun et chacune d'entre nous. Dieu ne désire pas régner en moi pour me mettre le grappin dessus, mais pour me libérer de ce pharaon intérieur qui ne cherche qu'à tirer parti du monde, qu'à tirer parti des autres pour son seul profit. La bonne nouvelle, c'est que l'Évangile n'est pas une morale, mais c'est un appel à consentir à quitter cet esclavage intérieur qui fait de nous perpétuellement des empêchés. Paul, à la suite de Jésus-Christ, nous rappelle qu'il y a une autre manière d'être au monde que d'y être préoccupé que par soi.
un autre style de vie que celui qui consiste à se laisser gouverner par son seul ego. Lorsque Paul nous invite à marcher selon l'Esprit, il nous invite à mettre nos pas dans les pas du Christ et à marcher à sa suite en caravane, ou selon les mots de Paul, à revêtir Christ. Le Christ qui n'a jamais cherché à être le premier servi, mais le premier servant. Tel Moïse, le Christ nous appelle à sortir de notre Égypte intérieure pour marcher guidé par l'Esprit jusqu'à cette terre promise où Dieu règnera en nous et dans le monde. Ce n'est peut-être pas pour demain, mais c'est peut-être pour aujourd'hui. Marcher selon l'Esprit, c'est donc consentir à être résolument ailleurs qu'en soi. Et c'est la seule manière d'être présent au monde, d'être présent aux autres. L'humain se consume à ne vouloir que marcher selon les désirs de son moi. L'Évangile, non, ne nous propose pas une morale, mais un style de vie. Consentir et se réjouir de n'être qu'un étranger et un voyageur sur cette terre. Jamais arrivé, toujours en chemin, comme Jésus l'a été. Je ne suis qu'un hôte chez toi, comme tous mes pères et mes mères dans la foi. Voilà toute ma joie. Amen.

Dieu, notre Père, envoie ton esprit sur le monde, qu'il suscite partout et en toutes circonstances des hommes et des femmes de bonne volonté. Nous te prions.

Envoie ton esprit de réconciliation partout où règne la division, la haine, et où nous sommes tentés par la violence. Nous te prions.

On voit ton esprit qui renouvelle toutes choses, afin que nous devenions des hôtes de ce monde, soucieux d'en préserver la beauté. Nous te prions.

Envoie ton esprit d'unité sur l'Église universelle, sur les laïcs et ministres de notre Église, afin que nous soyons ensemble tes témoins dans le monde. Nous te prions.

0: pour tout souci du monde et pour tous ceux et celles qui comptent sur notre intercession. Nous te prions. Envoie ton esprit sur nous-mêmes et renouvelle en nous ta foi, l'espérance et l'amour, qui sans ton secours s'épuisons-nous. Dans le nom de Jésus-Christ. Amen.
1: Le cantique 35-13 dans le recueil Alléluia répond à nos prières.

0: Comme les épis, jadis épars dans les campagnes, et comme les grappes autrefois dispersées sur les collines sont maintenant réunies sur cette table, dans ce pain et ce vin, qu'ainsi, Seigneur, toute ton Église soit bientôt rassemblée des extrémités de la terre dans ton royaume. En Jésus-Christ, tu es notre unité.
1: Il est vraiment juste et bon de te rendre grâce, toujours et partout. Dieu, toi qui t'es révélé en Jésus le Christ, lui qui a consenti à te laisser régner en lui. Entre Galilée et Judée, il a marché selon l'Esprit, en étant ton hôte sur cette terre. Depuis, en compagnie de tant d'autres, nous marchons à sa suite en caravane. Sur cette route, tu ne cesses de nous nourrir de la manne de ta parole et de dresser la table pour nous restaurer par le pain et le vin qui signent sa présence. Avec tous ceux qui marchent par l'Esprit, nous unissons nos voix pour chanter ta sainteté, car toi seul es saint.
2: Le Sanctus se trouve au 62-41 dans le recueil Alléluia.

0: Autour de cette table, nous nous souvenons que dans la nuit même où Jésus fut livré, il se mit à table avec ses disciples, ceux-là même qui allaient l'abandonner, le trahir, le renier. Pendant le repas, il prit du pain. Il rendit grâce à Dieu et le rompit et le leur donna en disant « Prenez, mangez, ceci est mon corps livré pour vous. » Ayant aussi pris la coupe et rendu grâce, il la leur donna en disant « Buvez-en tous, car ceci est mon sang, le sang de l'Alliance nouvelle, répandu pour la multitude en rémission du péché. Faites ceci en mémoire de moi. » Que tu fasses de nous tes hôtes nous étonnera toujours. Autour de cette table, redonne-nous la mémoire des paroles sources, des paroles vives et fraîches de Jésus-Christ. Redonne-nous la mémoire de ses gestes forts et insoumis, lui qui faisait accueil aux prostituées et aux collecteurs d'impôts. Redonne-nous la mémoire de sa mort en croix, qui révèle la violence dont nous sommes capables dans nos sociétés, nos familles, nos institutions et nos religions. Redonne-nous la mémoire de sa résurrection, qui nous donne l'assurance que rien, rien ne pourra nous séparer de ton amour.
1: Que souffle sur nous ton esprit, lui qui sans cesse nous invite à quitter notre Égypte intérieure, qu'il nous garde fidèles à ta parole de vie, qu'il nous donne d'accueillir ton royaume en nous. Ainsi unis, nous te chanterons la prière de tes enfants.
2: Notre Père, au numéro 62-21.

0: Le pain que nous rompons est communion au corps de notre Seigneur Jésus-Christ.
1: La coupe de bénédiction pour laquelle nous rendons grâce est communion au sang de notre Seigneur Jésus-Christ.
0: Christ, agneau de Dieu.
2: Dans le recueil Alléluia numéro 63.

0: Béni sois-tu, Dieu notre Père. Ne te suffit pas de nous nourrir pour la route, mais viens déloger en nous notre ego et tous ces dieux qui squattent notre être intérieur, et viens habiter dans nos cœurs.
1: Amen.
2: Cantique numéro 49-04 dans le recueil Alléluia.

Que l'amour de Dieu le Père, que la grâce de notre Seigneur Jésus-Christ et que la communion du Saint-Esprit soient avec nous aujourd'hui et demain et tous les jours de notre vie. Au nom du Père et du Fils et du Saint-Esprit.

0: Le violon de Samuel Hirsch et le piano de Benjamin Rigetti, l'organiste de Saint-François, pour conclure le culte ce matin dans cette église du centre de Lausanne. Une célébration enregistrée hier soir, présidée par le pasteur Jean-François Ramelet. Merci à l'Esprit-Saint pour son accueil. Merci à Claude Champion pour les lectures bibliques. C'est Eric Sogy et Sacha Unger qui assuraient à la technique. Damaris Fankhauser est notre attaché de production. Pour réécouter ce culte ou pour relire la prédication, rendez-vous sur réformé.ch à la page des cultes. Mais vous pouvez bien sûr aussi le retrouver sur le Play RTS. Et pour toute remarque, commentaire ou question, eh bien un numéro de téléphone, le 058 134 12 12. Dimanche prochain à 10h sur RTS Espace 2, nous serons encore une fois à Saint-François de Lausanne pour le culte. Mais pour l'heure, n'éteignez pas votre poste de radio. Je vous retrouve dans un instant dans Babel, il va être question de l'apôtre Paul. Et puis dans 30 minutes, c'est vous qu'on retrouvera Marin Piguet. Bonjour.
1: Mais bonjour Mathias.
0: Alors l'émission, qu'est-ce qui se passera dans Ensemble dans
1: une demi-heure ? Alors Ensemble, une édition assez spéciale parce qu'on sera encore plus ensemble que d'habitude puisque c'est les journées portes ouvertes ici à la RTS, les nouveaux bâtiments du site Écublant Lausanne comme on l'appelle. On sera ensemble tout d'abord avec les Gais Matelots de Lutry qui organisent la fête vaudoise d'accordéon le week-end prochain et puis on recevra également Christine Maillancourt qui viendra nous faire des échauffements et puis présenter le chœur arpège de Trélet en concert cet après-midi.
0: Alors, avis à tout le monde, venez nous rejoindre. Bienvenue à tout le monde dans le studio 13, c'est tout à l'heure, dans une demi-heure. Mais d'ici là, Babel.
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0: Femmes, soumettez-vous à vos maris. Voilà un texte qui classe l'apôtre Paul comme définitivement misogyne. C'est ce que laissent entendre d'autres passages de ses lettres dans le Nouveau Testament. Mais est-ce que cette réputation est vraiment juste? Vous êtes dans Babel, la réalisation est de Fred Facio. Bienvenue à vous. Paul et les femmes, c'est vous qui nous proposez d'aborder cette thématique. Mathias Wirth, c'est juste après le culte. Bonjour.
1: Bonjour Gabriel.
0: Et vous nous proposez de l'aborder avec un bibliste, bien sûr.
1: Oui, un bibliste qui enseigne à la faculté adventiste de théologie de Collonges-sous-Salève, juste en dehors de Genève. Il vient de publier un petit essai sur le sujet aux éditions Empreintes temps présent. Ce bibliste, il s'appelle Roland Meyer et comme le dit le sous-titre de son livre, Roland Meyer ouvre des nouvelles perspectives sur le rapport entre l'apôtre Paul et les femmes.
0: C'est-à-dire qu'il dépasse les préjugés pourtant bien établis, c'est ça?
1: Sans conteste, mais pour lui, on n'a jamais vraiment pris le temps d'étudier le contexte socio-culturel dans lequel ces textes prennent place. Or, contre toute idée reçue, eh bien, l'apôtre Paul n'avait rien contre les femmes. Au contraire, il leur accorde une place que la culture de son temps n'aurait jamais pu leur laisser. Paul adopte même une posture révolutionnaire, selon Roland Meyer.
0: Et pourtant, si on prend en main le Nouveau Testament, Paul ne semble pas généreux envers les femmes, on dira ça comme ça.
1: On peut dire comme ça, en effet. « Femmes, soumettez-vous à vos maris », vous l'avez déjà cité. Ou encore « Le mari est le chef de la femme ». Sans oublier cette autre citation « Que la femme écoute l'instruction en silence avec une entière soumission » ou même « Je ne permets pas à la femme d'enseigner, n'en jetez plus ». J'ai donc commencé par faire remarquer à Roland Meyer que l'accusation de misogynie à l'encontre de Paul, eh bien, elle est plutôt massive. Qu'est-ce qu'il en dit?
2: Alors, je dis que c'est pas justifié, mais c'est vrai qu'il y a des propos dans certains de ces textes qui peuvent faire penser à la misogynie. En même temps, on doit se replonger à l'époque où il écrit, c'est-à-dire il y a 20 siècles, il y a 2000 ans. Et à cette époque-là, les propos vis-à-vis des femmes n'étaient pas obligatoirement aussi délicats que ceux que nous utilisons maintenant. Mais en même temps, les termes qu'il utilise, si on les étudie dans leur contexte et qu'on fait une sorte d'herméneutique, c'est-à-dire qu'on les applique à maintenant, on peut dire très franchement qu'il n'est pas du tout misogyne.
1: Pourtant, il y a quand même des textes plutôt accablants contre Paul, comme lorsqu'il écrit par exemple que l'homme est la gloire de Dieu tandis que la femme est la gloire de l'homme. Il y a bien une sorte de hiérarchie entre les deux.
2: Alors on peut avoir l'impression qu'il y a une hiérarchie. Paul, en tant que juif et pharisien, relit les textes. Et il relit les textes de la Genèse, par exemple, où il y a une création de l'homme à partir de la poussière et c'est Dieu qui crée, puis une création de la femme à partir de l'homme, lequel est créé à partir de la poussière. Donc ça ne veut pas dire que parce que la femme n'est pas directement créée comme l'homme, mais issue de l'homme, ça ne veut pas dire qu'elle soit subordonnée à l'homme.
1: Vous diriez donc que plutôt qu'une supériorité, infériorité, c'est une question de différence qui se joue là?
2: Absolument. Et on le voit dans les textes, si on se donne la peine de les étudier, il y a une différence. Déjà, la différence physiologique est claire et elle est voulue. Déjà, les premiers textes de la Genèse, à partir des versets 26 et 27, nous montrent qu'il y a une égalité parfaite entre les deux, mais une différence qui est voulue par le Créateur. Mais cette différence n'a jamais impliqué une subordination de l'un par rapport à l'autre ou une domination de l'un par rapport à l'autre.
1: Peut-être qu'on s'écarte un peu de Paul, mais est-ce que vous pourriez définir ce qu'est cette différence entre l'homme et la femme?
2: On s'écarte de Paul, oui, mais pas vraiment, parce que Paul va quand même puiser ses réflexions dans les chapitres de la Genèse. La différence, elle est mentionnée dans le texte de la Genèse au chapitre 1er, lorsque il est dit au verset 26 que Adam sera créé ou est créé à l'image de Dieu, à sa ressemblance. Rien que le mot Adam, dans cette expression-là, ne signifie pas monsieur, signifie l'humanité. C'est un terme générique qui est employé là. Et ensuite, à partir du verset 27 et suivant, il y a une très claire mention par l'auteur du texte d'une séparation entre deux sexes. Et il les appelle un mâle et une femelle. Et à ce mâle et cette femelle, quand on continue la lecture du texte, on s'aperçoit qu'ils ont la même responsabilité, c'est-à-dire cultiver le jardin, s'occuper des animaux, bref, ce sont les économes du jardin, et il n'y a aucune différence qui est faite dans leur responsabilité et surtout dans la domination qu'ils ont de cette nouvelle création.
1: Alors Roland Meyer, vous parliez de Paul qu'il faut lire dans son contexte, évidemment pour un juif, et vous venez de le mentionner, le contexte large, c'est le début de la Bible, la création de l'homme et de la femme, vous avez défendu un peu cette notion d'une différence, mais quand même, la femme apparaît au moins secondaire par rapport à l'homme. On peut se souvenir, vous l'avez déjà un peu dit, qu'elle est créée, Ève, après Adam, qu'elle est tirée de l'homme. Le texte dit aussi qu'elle doit être une aide à son côté. Il y a quand même dans le bagage culturel que Paul traîne derrière lui quelque chose de cet ordre-là, d'une infériorité féminine.
2: Alors, quand on relit bien les textes, et là je suis encore dans la Genèse, bien sûr, au chapitre 2, lorsque le texte dit « Il n'est pas bon que l'homme soit seul, je lui ferai une aide semblable à lui. » Quand on prend le texte, on a le mot « etzer ». Et ici, c'est un mot qui, avant de signifier le mot « aide », signifie le mot « secours ». Et c'est un terme qui est utilisé en particulier pour Dieu dans le Premier Testament, lorsqu'il vient au secours de son peuple, du peuple d'Israël. Donc la femme est d'abord un secours de l'homme. Qu'est-ce que ça veut dire? Ça veut dire que Dieu a décidé qu'avec l'homme, la création n'est pas finie. Donc il faut un secours pour que cette création soit complète. Et ce secours, il est féminin, précisément, c'est ce qu'on découvre là. Le deuxième mot qui est utilisé dans ce verset 18 du chapitre 2 de la Genèse, c'est un secours semblable à. Et ce mot semblable, c'est un mot hébreu qui signifie en face d'eux. Ce secours, il est en face, il n'est pas en dessus, il n'est pas à gauche, il n'est pas à droite, et il n'est pas en dessous, mais il est en face. Donc quand on dit en face, on dit un interlocuteur, c'est-à-dire on se regarde les yeux dans les yeux. Quand l'autre parle, je me tais. Quand je parle, l'autre se tait. C'est cela que le texte veut nous montrer par cette position de la femme qui est en face de l'homme. Donc le fait qu'elle ait été créée en deuxième par rapport au premier homme n'implique pas une infériorité. Prenez la chronologie des jours de la semaine. Le troisième n'est pas inférieur au premier. Le septième n'est pas inférieur au deuxième. Ce qui vient avant n'est pas obligatoirement meilleur, premier ou supérieur à ce qui vient après.
1: Vous diriez que ce sont des lectures trop hâtives, que ce soit de la Genèse ou des lettres de Paul, qui font que justement aujourd'hui certaines idées, en particulier dans l'Église, accordent une place inférieure à la femme par rapport à l'homme.
2: Je pense que vous avez utilisé le bon mot, hâtive. Effectivement, lorsqu'on lit un texte, il y a en fait deux manières de le lire. Il y a la manière courante, c'est-à-dire je lis le texte biblique et puis je regarde ce qu'il me dit, de manière hâtive, comme vous l'avez dit. Après, il y a une lecture approfondie, c'est-à-dire avec 20 siècles d'écart, je suis obligé de considérer qu'il y a un contexte. Prenons un exemple maintenant. Si vous et moi ou les auditeurs décidions d'écrire des textes maintenant et que en l'an 4000, c'est-à-dire dans 2000 ans, les lecteurs de ce texte-là se disent « mais ils ne parlent pas comme nous, ils n'écrivent pas comme nous, qu'est-ce qu'ils ont voulu dire ?» Il y a un contexte différent entre l'an 2000 dans lequel nous sommes et l'an 4000 dans lequel ils seront. Donc c'est exactement la distance que nous avons. Maintenant, nous étudions des textes qui ont 2000 ans d'âge. Ça veut dire un vocabulaire qui est différent, une langue qui est différente, une étymologie des termes qu'il faut aller rechercher. Et là, c'est pour cela que les dictionnaires vont nous aider, que la théologie va nous aider, que les spécialistes vont nous aider. Donc, une lecture approfondie du texte va nous faire comprendre un relief, une lumière que nous n'avons pas avec une lecture hâtive.
1: Alors, je vous propose de faire une lecture peut-être un peu moins hâtive en prenant en main certains des passages des lettres de l'apôtre Paul dans la Bible où les femmes sont mentionnées. C'est en particulier dans la première lettre aux Corinthiens que l'apôtre en parle le plus abondamment. Il y a d'abord cette indication toute pratique. Les femmes doivent garder la tête couverte dans les assemblées alors que les hommes doivent s'y trouver tête nue. Est-ce que c'est pas une manière finalement de cacher les femmes, de leur imposer une sorte de discrétion qu'on pourrait aussi voir comme un rabaissement?
2: Voyez, chaque civilisation avait ses codes vestimentaires. Et on est ici dans une civilisation gréco-romaine. Il y a des manières de se vêtir pour certains métiers. Il y a des manières de se coiffer pour certains métiers. Or, vous avez cité Corinthe. Paul y est dans les années 50 de notre ère. Il découvre un mélange de traditions, un mélange de civilisations qu'on appelle gréco-romaine. Corinthe est une ville qui contrôle deux ports. Et donc, ça veut dire que c'est une ville extrêmement riche, mais quand on dit riche et des ports, ça veut dire qu'on parle aussi de prostitution. Et Paul sait tout cela. Et lorsqu'il donne naissance à cette petite église corinthienne, la question qui lui est posée, l'une des questions, c'est « Et la femme dans les services religieux, quelle est sa place ?» Alors, il va dire ceci, La femme, normalement, selon la nature, alors là, c'est lui qui parle de la nature, a les cheveux longs. Pourquoi mentionne-t-il cela? C'est que, on le sait aussi, dans les découvertes archéologiques, que beaucoup de salons de prostituées, c'était des femmes qui portaient les cheveux courts, voire la tête rasée aussi. Donc il va se dire, il y a un code vestimentaire et il y a un appel à la sexualité. Et il va donc dire à la femme, gardez les cheveux longs. Si vous avez les cheveux courts, que votre tête soit couverte. Ça veut dire qu'on aura probablement une voilette, quelque chose sur la tête. Il faut savoir aussi que dans les codes vestimentaires de l'époque, une femme mariée avait, semble-t-il, aussi quelque chose sur la tête. Enlever son voile en public, ça veut dire je deviens une femme libre. Sexuellement, je me sépare de mon mari. Donc il y a des appels à la sexualité et il va dire, dans l'Église, ne ressemblons pas aux femmes de mauvaise vie.

0: Paul tient donc compte du contexte culturel de son époque. Mais pourquoi, au fond, le christianisme, promu par l'apôtre, ne choisit-il pas de casser finalement ses codes pour être peut-être cohérent avec cette autre affirmation de Paul selon laquelle en Christ il n'y a plus ni homme ni femme?
1: Il me semble que Paul n'aurait pas pu faire plus que ce qu'il a fait. Vous avez parlé de contexte, il connaît le contexte. À nous de redécouvrir ce contexte pour mieux comprendre. Ce que on peut dire par rapport à la position de Paul, c'est que il ne va pas plus vite que la compréhension de ses lecteurs ou de ses auditeurs. Ça veut dire que à Corinthe, l'homme a le droit de tout faire. Il a le droit d'abuser de ses esclaves, qu'ils soient mâles ou femelles, d'abuser des femmes qu'il veut, d'abuser de son bétail. La femme n'a pas de droit parce qu'elle n'est pas éduquée et là, elle est tenue pour inférieure. Or, lorsque Paul va mettre la femme sur le même plan d'égalité que l'homme, c'est déjà révolutionnaire. C'est révolutionnaire dans l'Église, c'est révolutionnaire dans la famille et c'est révolutionnaire dans la société. Mais Paul n'est pas venu pour changer la société, ce n'est pas un politicien, c'est un religieux, c'est un pharisien au départ, qui a vécu ce qu'on appelle volontiers une conversion, c'est-à-dire une redécouverte d'une lecture religieuse, qui fait que de pharisien qu'il était, il ouvre son spectre et il considère que dorénavant, la femme et l'homme sont égaux, il n'y a plus d'esclaves. Même si l'esclavage est encore existant, il n'y a plus d'hommes libres, il n'y a plus de juifs, il n'y a plus de grecs, il n'y a plus de femmes, il n'y a plus d'hommes. Ça veut dire quoi? Ça veut dire que tout ce monde, aussi bien esclaves comme libres, que femmes, que hommes, que circoncis, incirconcis, ont la même chance d'obtenir le salut en Jésus-Christ. C'est ça sa prédication. Donc il ne révolutionne pas une société, il révolutionne une mentalité, une pensée religieuse.
0: Pour revenir à la première épître aux Corinthiens, Paul y ordonne aussi que les femmes se taisent dans les assemblées, une affirmation qui a quand même fait beaucoup jaser et qu'on comprend vraiment pas bien de sa part.
1: Là, vous avez passé du chapitre 11 au chapitre 14 de 1 Corinthiens. Le chapitre 14 est relativement compliqué parce qu'il parle des différentes langues. Alors, était-ce des langues étrangères? Était-ce des langues extatiques? On ne sait pas très bien, je ne veux pas m'aventurer maintenant à réfléchir là-dessus. Mais ce que je peux lire dans 1 Corinthiens 14, avant d'en venir à votre propos, c'est que Paul va dire dans le brouhaha corinthien, lorsque vous êtes dans des assemblées religieuses, que les uns parlent et que les autres parlent aussi tous en même temps, il dit aux hommes d'abord, quand un parle, l'autre se tait. Et au verset 32 du chapitre 14, il va utiliser une expression intéressante, il va dire, Dieu est un Dieu d'ordre, un Dieu de paix. Autrement dit, l'humanité, dans cette croissance religieuse, doit entrer dans cette paix et dans cet ordre. Et là, on est dans des assemblées, c'est-à-dire dans des lieux où on parle, où on fait du bruit, où on se raconte des histoires. Et dans les assemblées religieuses, la femme n'a pas son mot à dire, puisqu'elle n'a, à son époque, pas d'éducation religieuse, ou j'allais dire même, pas d'éducation du tout. À l'exception de quelques femmes peut-être, mais pas d'éducation religieuse. Donc il va dire, au verset 34, que la femme se taise dans les assemblées. Mais ce verbe sigao, ce n'est pas le mutisme, c'est garder le silence, c'est-à-dire ne dérangez pas ce qui est dit, ne dérangez pas

0: intelligentes si on les prend au pied de la lettre.
1: Je pense que l'humanité doit réfléchir sur le texte. Vous savez, on fait l'exégèse de tous les textes anciens, on fait l'exégèse des textes de Platon par exemple aussi, alors qu'on n'a que 2 manuscrits. Pour la Bible, on en a des milliers. Donc on doit faire l'exégèse, c'est-à-dire l'étude approfondie de tous les textes bibliques que nous avons, et cela en particulier pour montrer que les situations socioculturelles, politiques, religieuses ont changé. Je n'aime pas le mot évoluer, parce que évolution, on part de rien puis on arrive à nous, ce n'est pas tellement le bon mot. Mais on a compris différemment, on a changé notre manière de lire, on a changé notre manière de voir, et cela nous permet de dire que les textes sont avant tout contextuels et culturels, et ce ne sont pas des interdits théologiques ni bibliques. Quand on a compris que la lecture d'un texte doit être remise dans son contexte culturel, sociologique et politique, et aussi religieux de l'époque, eh bien, on a compris que actuellement, nous devrions faire l'effort de changer notre manière d'être, notre manière de fonctionner, et d'accorder à la femme autant de droits qu'à l'homme. Mais c'est vrai que politiquement, il a fallu attendre le milieu du XXe siècle, voire la troisième partie du XXe siècle, pour donner à la femme la possibilité d'avoir une carte de crédit, d'avoir possibilité de voter aussi, alors que c'était interdit. Donc, on avance lentement. Et si on avance lentement dans la société, on avance lentement dans notre lecture biblique, mais je pense qu'on doit avancer avec un regard critique. Nous critiquer nous-mêmes, critiquer notre société, critiquer notre politique, et en même temps regarder le texte biblique pour nous ouvrir les yeux et voir qu'il nous dit qu'il n'y a plus d'hommes, qu'il n'y a plus de femmes, tout le monde est sur le plan d'égalité.
0: Roland Meyer, un autre texte problématique concernant les femmes, un texte toujours attribué à l'apôtre Paul dans la Bible, on le trouve dans la lettre aux Éphésiens, je cite, « que les femmes se soumettent en tout à leur mari ». Là, il y a vraiment une idée d'infériorité du point de vue de la femme.
1: J'aurais espéré que Paul n'écrive pas tout cela, hein, ça nous aurait facilité la tâche grandement. Alors, lorsque vous lisez ce chapitre 5 de cette lettre écrite aux Éphésiens, du verset 1er jusqu'au verset 21, Paul essaye de dire aux Éphésiens, voilà comment vous devriez vous conduire dans les assemblées. Et il fait des reproches aux Éphésiens. Et il finit en leur disant, soumettez-vous les uns aux autres. Entrez dans une paix en respectant l'autre. Et il utilise le verbe se soumettre. Maintenant, dans le verset que vous avez cité, c'est le verset 22. Soumettez-vous à votre mari. En fait, dans le verset 22, dans la majorité des anciens manuscrits, le verbe n'est pas répété. Mais Paul va simplement dire « ainsi la femme doit l'être à son mari ». Donc ça veut dire qu'il ne demande pas au mari de dominer sa femme, mais comme il vient de demander aux membres de l'église d'Éphèse de se soumettre les uns aux autres, c'est-à-dire de se respecter pour qu'il y ait de l'ordre et une croissance spirituelle possible, il donne maintenant un exemple, la famille. Et dans la famille, eh bien, il y a normalement la paix parce que il y a une collaboration de la femme avec son mari, mais surtout, et c'est là que nous insistons sûrement pas suffisamment, ce qui vient tout de suite après, c'est « mari, aimez vos femmes », d'un amour fort, qui va aller, et il continue son texte, à la comparaison du Seigneur Jésus qui aime son Église et qui a donné sa vie pour sauver son Église. Ça veut dire que l'homme a pour mission vis-à-vis de sa femme de la protéger à tel point qu'il doit être capable de donner sa vie pour sauver la vie de son épouse. Je pense que Paul en dit plus pour l'attitude de l'homme vis-à-vis de la femme que de la femme vis-à-vis de l'homme. Il demande à la femme d'être avec l'homme, d'être pour l'homme un soutien indéfectible, mais en même temps, dans le même texte, il demande à l'homme un amour indéfectible comme celui du Christ qui doit pouvoir aller jusqu'à la mort de l'individu pour sauver son épouse.
0: Dans la première lettre à Timothée, il y a aussi cette phrase massive de la part de Paul, « La femme sera sauvée en devenant mère ». Le salut par la maternité, là encore, c'est inaudible.
1: Oui, là vous me poussez à dire « je ne sais pas trop ». J'ose le dire, parce que ce texte est compliqué. La femme sera sauvée grâce

0: l'engendrement, on peut dire, grâce à la maternité. Est-ce que l'auteur parle de Marie qui a porté en son sein le sauveur de l'humanité? Est-ce que l'auteur revient à Ève par rapport au chapitre 3 où les douleurs de l'enfantement seront une réalité mais la vie va continuer? Le texte est d'autant plus difficile, c'est que ce qui suit est un masculin féminin pluriel. Elle sera sauvée, elles seront sauvées, mais ça peut être aussi il avec un pluriel. Donc là, le texte n'est pas suffisamment éclairant pour qu'on puisse définir exactement ce que l'auteur a voulu dire. Ce que nous comprenons néanmoins dans ce texte, c'est que la femme n'est pas sauvée parce qu'elle donne naissance. Mais ce que l'on refait ensuite comme lecture, c'est le texte de Genèse chapitre 3, versets 16 et 17, c'est-à-dire les douleurs de la femme augmenteront parce que le mal est une réalité, appelons-le par son nom de l'époque, le péché, et donc le péché détruit tout, sauf la vie. La vie continue malgré tout dans la douleur. Mais ça veut donc dire que c'est néanmoins la maternité qui permettra de continuer. Cela veut dire que tout n'est pas perdu et que grâce à la femme, la vie continue. Et que la prière de la foi, c'est ce que le texte dit par la suite, la prière de la foi sauvera la situation. Autrement dit, ce n'est pas le fait d'être une mère qui donne naissance qui sauve, mais c'est l'intégration de la foi et de la grâce à l'intérieur du couple qui donne le salut.
1: Roland Meyer, quand Paul, l'apôtre, parle des femmes, il ne fait pas que donner des instructions, mais il cite aussi des personnages féminins. Il y en a une quinzaine qui sont mentionnés dans le Nouveau Testament. Il évoque notamment Phoebé, une femme de l'église de Cancrée, et il dit d'elle qu'elle est prostatis, en grec, c'est-à-dire responsable dans l'église, avec donc une fonction d'autorité.
0: Absolument. Alors, Cancrée se trouve à 9 km de Corinthe, sur la mer Égée. C'est donc un port important que Paul a fréquenté parce qu'il a pris le bateau ici. Et vraisemblablement, cette femme, Phoebé, dont on ne sait pas grand-chose, si ce n'est qu'elle est chrétienne, devenue chrétienne, était peut-être une femme d'affaires cultivée à qui, finalement, Paul va confier sa lettre aux Romains, qu'il a écrite à Corinthe. Et aller à Rome avec une lettre entre les mains et tous les dangers que cela génère dans les voyages, à pied, à cheval, en bateau, c'est à Phoebé que Paul demande de faire cela. Mais quand on confie une lettre à quelqu'un pour l'apporter à une communauté, on confie aussi la lecture de cette lettre et l'explication de cette lettre. Donc Paul a pleinement confiance en cette femme qu'il appelle Diakonos. Et il n'y a pas de féminin pour le mot diakonos en grec. C'est nous qui traduisons par diakonès ou ministre de l'église de Cancrée. Et effectivement, Paul la qualifie de prostatique. Pro, c'est devant. Stasis, c'est se tenir. Se tenir devant, c'est-à-dire présider. C'est ça que ça veut dire. À chaque fois que vous êtes devant quelqu'un, vous êtes prostatique. Vous présidez une séance. Et Paul la qualifie de présidente de l'église de Cancrée. Ça veut dire ce que cela veut dire. Parce que le mot prostatique, qui va être traduite ensuite par le latin, ça sera patronus. Et nous allons traduire patronus en français par patron. Donc je ne sais pas exactement le métier ni la responsabilité de Phoebé. Toujours est-il que Paul va la mettre en évidence pour montrer l'importance de cette femme dans son église.
1: Évoquer aussi une autre figure féminine que Paul nomme, c'est dans la lettre aux Romains, il parle de Junia, il dit qu'elle est apôtre, un titre pourtant réservé dans la Bible à une toute petite élite, on pourrait penser qu'aux 12 disciples autour de Jésus, et donc ici on découvre qu'une femme aussi peut être apôtre.
0: Oui, il y a un gros débat qui a eu lieu depuis le 2e siècle jusqu'à maintenant pour savoir qui était Junia, et on s'aperçoit que dans certains manuscrits très tardifs, qui ne font pas vraiment autorité, mais très tardifs, on a ajouté un sigma final, c'est-à-dire un S final, pour transformer Junia en Junia, c'est-à-dire de femme en homme. La majorité des textes et des manuscrits anciens donnent Junia comme femme, effectivement. Ça veut dire que Paul, qui écrit cette finale de Romains, qui est pour nous le chapitre 16, où il signale plusieurs femmes, une dizaine de femmes, et des hommes aussi, et des couples aussi, qui sont des synergoi, c'est-à-dire des collaborateurs de sa mission d'apôtre, il va prendre particulièrement le nom de Junia, qui est en couple. Et cette femme va être qualifiée de notoriété, de connue, d'appréciée parmi les apôtres. Alors certains ont une lecture différente en disant ce sont les apôtres qui reconnaissent cette femme comme importante, mais une lecture, il me semble, plus contextuelle et dans l'expression d'une étymologie plus serrée, on peut considérer que lorsqu'il utilise cette expression, c'est pour dire que Junia, comme son mari, était des apôtres, pour permettre à la femme de dire, de faire et d'agir dans l'Église, dans la société, dans la famille, exactement comme l'homme le fait, avec néanmoins les différences dont on a parlé tout à l'heure rapidement par rapport à la Genèse. Il y a une femme, il y a un homme. Cela ne veut pas dire que un doit diriger l'autre et un doit se soumettre à l'autre.

0: Les femmes peuvent dire, agir et faire comme les hommes dans la société, mais également dans l'Église. C'était le bibliste Roland Meyer à propos de l'apôtre Paul, Mathias Wirtz.
1: Oui, un credo que le bibliste développe dans son récent petit livre « Paul et les femmes, nouvelle perspective », un ouvrage publié aux éditions Empreintes, temps présent.
0: Mais Mathias, est-ce que Paul, finalement, est, d'après vous, considéré bien les femmes?
1: Alors, vous me posez une question sur laquelle je ne suis peut-être pas très qualifié pour me prononcer. Mais on m'a parlé il y a quelques années d'un groupe d'historiens qui travaillait la question de la mixité de genre dans les religions antiques. Est-ce qu'on trouve au 1er siècle des communautés religieuses où hommes et femmes sont à égalité de dignité et de droit? Eh bien, il semble qu'il n'y ait que les communautés chrétiennes fondées par Paul où cela puisse se trouver, ce qui apparaît donc comme une nouveauté absolue à l'époque. Mais bien sûr, pour Paul, l'égalité de valeur ou de droit en Christ, comme il dit, eh bien, elle n'équivaut pas nécessairement à une forme d'égalitarisme social. Paul reste donc bien sûr un homme de son temps.
0: Eh bien, merci pour ces précisions et pour cet entretien, Mathias Wirtz. Un entretien à réécouter en tout temps sur l'application Play RTS à l'enseigne de Babel. Et si vous voulez y réagir, n'hésitez pas. Notre adresse mail est babel@rts.ch.

0: Voilà, Babel, c'est tout pour aujourd'hui. Merci de votre écoute. Fred Facio signe la réalisation de cette édition et Daniel Zacker est notre attaché de production. Dimanche prochain, tout autre menu dans Babel, on vous fera découvrir les lettres d'une grand-mère à son petit-fils sur l'islam d'aujourd'hui. Tout un programme. Mais pour l'heure, sur RTS Espace 2, votre matinée se poursuit avec Ensemble, avec Marin Piguet. Très bon dimanche à vous.
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3: Ensemble avec Sacha Unger en régie et nous sommes tout particulièrement tous ensemble ce dimanche parce que j'ai beaucoup de visiteurs, beaucoup de monde avec moi en studio. Bonjour tout le monde.
4: Bonjour.
3: Et oui, c'est les portes ouvertes de la RTS ici dans nos nouveaux locaux de Écublanc. Venez nous rejoindre, nous sommes au studio 13 en direct et pour ce qui est de cette émission Ensemble, eh bien rien ne change puisque nous commencerons par notre exercice d'échauffement proposé par la chef Christine Maillancourt en compagnie du chœur RTS et de quelques volontaires du public qui passent dans les couloirs de la radio. Puis, dans notre théorie des ensembles, nous recevrons quatre membres des Gais Matelots de Lutry qui organisent la fête cantonale vaudoise des accordéonistes du 5 au 7 juin prochain à Lutry. Et en fin d'émission, on retrouvera Christine Maillancourt pour parler du chœur Arpège de Trélay en concert à Prangin cet après-midi. Voilà le programme. Merci d'être à l'écoute. Nous sommes ensemble jusqu'à 13h.

0: Et oui, on aime chanter dans cette émission. On ne pouvait donc pas passer à côté de cet incontournable de Pierre Kéline, Chantons mon cœur, par les non moins incontournables Chœurs des 16 de Fribourg, dirigés par André Ducret. Vous êtes à l'écoute d'Ensemble sur RTS Espace 2. Et Ensemble, c'est le cas de le dire, puisque le studio 13, dit la RTS à écu blanc, est plein à craquer, tout comme l'est la régie en face de moi, puisque c'est les portes ouvertes. C'est l'occasion donc de s'entraîner et de s'échauffer la voix toutes et tous ensemble. J'ai avec moi dans le studio la chef Christine Maillancourt qui va nous présenter son exercice.
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2: Bonjour à tous et à toutes. On va faire un exercice qui se place généralement en fin d'échauffement, quand les voix sont déjà bien ouvertes et qu'on veut vraiment atteindre des aigus parce que le programme qu'on va travailler l'impose. On essaye. Hey. Pas mal du tout. Généralement, quand on fait ça dans un chœur, la première fois, ça part dans tous les sens parce que l'exercice est long et compliqué. Donc, on va le découper un tout petit peu. Première partie, c'est juste un arpège. On fait lier les deux premiers, piquer, piquer. On essaye. Ensuite, on déplace l'arpège. Et on va faire une descente. Et chaque fois avec les deux premiers liés, ensuite piqués. Alors on essaye déjà d'enchaîner les deux montées. Et je vous remonte juste la descente.

0: Ok, il commence à venir.
1: Yo, oh, oh, yo.
0: L'exercice devient plus facile quand on le fait un petit peu plus rapidement, mais il faut déjà l'avoir un peu en tête. On essaye d'accélérer un tout petit peu vite. Et on va garder le yo que pour le premier, ensuite on va simplement faire des o. Yo, etc. Yo, mais pas le yo. Yo, oh. Bon, vous avez compris.

0: oh, oh.
1: Voilà, tant que personne chante, on s'arrête.
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Petit hommage au désormais regretté, hélas, Sonny Rollins et son fameux standard Saint Thomas. Sonny Rollins avec son quatuor, donc, qui nous a quitté cette semaine, l'idole de tous les saxophonistes ténors.

Arturo Sandoval, auteur de cette fantaisie pour brass band et percussion. La deuxième partie que l'on entendait par le National Brass Ensemble, dirigé par Yoon Sung Kim, dans l'enchaînement de ces Carmina Burana que vous aurez reconnu de Karl Orff, ce Primovere Ecce Gratum, cette fois-ci interprété par l'ensemble le Collegium Vocal de Gand, dirigé par Jos van Immerseel. Vous êtes à l'écoute d'Ensemble sur RTS Espace 2, il est 11h53 et c'est-à-dire l'heure de reprendre notre feuilleton de musique chorale helvétique. Nous parcourons depuis quelques semaines cette cantate pour voix, chœur et orchestre de Michel Ostetler, Surge Illuminare. La lumière surgit donc dans cette cantate de Michel Ostetler, Yves Bunion à la tête du chœur d'oratorio de Montreux et l'orchestre de chambre de Lausanne. Nous sommes au milieu de la deuxième partie.

La voix du baryton Gilles Cachemaille pour clore cette deuxième partie de la cantate pour voix, chœur et orchestre de Michel Ostetler, Surge Illuminare. Yves Bunion à la tête du chœur d'oratorio de Montreux ainsi que de l'orchestre de chambre de Lausanne. Presque midi, pas tout à fait, à l'ancienne d'ensemble sur RTS Espace 2. On va écouter encore quelques notes de Jean Français pendant que nos invités s'installent autour de la table.

0: Jean Français, qui signait ce quintet pour flûte, hautbois, clarinette, cor et basson numéro 2, son deuxième mouvement, une toccata, interprété avec malice et habileté par le quintet Avant de Prague, midi 2 sur RTS Espace 2, l'heure d'ouvrir notre grand livre encyclopédique.
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0: Et ce dimanche, à la lettre G comme gay, les gays matelots de Lutry qui organisent du 5 au 7 juin prochain la fête cantonale vaudoise des accordéonistes qui aura lieu à Lutry. Et je suis en compagnie de quatre membres représentatives de l'ensemble et de cette fête cantonale. Bonjour Dominique Lipp, Noémie Viogel, Laurence Brand et Barbara Chapuis.
2: Bonjour. Bonjour.
0: Bienvenue autour de la table. On va présenter ensemble donc cette fête cantonale vaudoise des accordéonistes. Mais peut-être commençons également par l'ensemble, ces gays matelots de Lutry. Je voudrais savoir depuis quand existe cet ensemble et de qui exactement est-ce qu'il est formé. Dites-nous, Barbara Chapuis.
2: L'orchestre a été formé en 1937. Hein, c'est juste. En fait, nos 90 ans l'année prochaine. On est sous la direction de Sébastien de la Chiesa, on est 16 membres qui se réunissons tous les jeudis pour répéter, et puis avec des projets, des concours. Et, puis,
0: Et donc aujourd'hui, l'ensemble est basé à Lutry avec que des habitants de la ville,
2: enfin, ou
0: un peu des horizons un peu différents quand même?
2: On vient un peu partout, parce qu'à la base, on était à Lausanne jusqu'en 96. Et du coup, il y a des gens de la côte, des gens sur le Valais, des gens vers Neuchâtel, des gens côté Fribourg. Donc on est vraiment... En fait, on est beaucoup de membres depuis très longtemps. Et puis on a suivi la société, même sinon on s'est délocalisé.
0: Les sociétés d'accordéonistes et ces musiciens, musiciennes, c'est souvent des grandes histoires. Vous-même, par exemple, Laurence Brand, depuis combien de temps est-ce que vous jouez de l'accordéon? Est-ce que vous avez commencé au sein des gays matelots?
3: Alors moi, ça doit faire une quarantaine d'années que je joue. Et j'ai toujours joué au gay matelot depuis que j'ai commencé l'accordéon.
0: Est-ce que c'est un ensemble, est-ce qu'on peut facilement apprendre cet instrument? Peut-être je me tourne vers Noémie Viogel qui veut être également dans l'ensemble.
4: Je dirais ça dépend. Enfin, après, on prend des cours de toute façon. Tout dépend si on veut... Ah, comment expliquer? L'accordéon, il y a plusieurs manières de... Enfin, il y a différents types d'accordéons. Et puis, ça dépend de tout ce qu'on veut apprendre. Après, en société, ce n'est pas la même chose non plus qu'en tant que soliste. Donc, voilà. Après, je dirais que c'est assez facile si on aime apprendre un instrument.
0: Est-ce que l'aspect collectif de l'ensemble aide à apprendre l'instrument également, à s'y donner avec un peu plus de passion et d'envie que quand on est seul à jouer?
2: Bah, c'est différent, c'est vrai que bah, après en groupe, bah, c'est des amitiés qui se créent, c'est différent. Puis justement, il y a ce groupe d'ensemble, donc il y a aussi une autre force. Enfin, quand tous les accordéons sont ensemble, ça donne une autre force que quand on joue tout seul.
0: Ouais. Et d'ailleurs, j'ai vu aussi également en préparant cette émission, en allant voir le site internet à la fois des gays matelots, mais également de la fête cantonale, qu'il y a des noms de famille qui reviennent à plusieurs occurrences dans la liste des membres des comités. C'est des histoires de famille aussi, peut-être, Noémie?
4: Oui, totalement. Bah, moi, j'ai ma grand-maman qui joue, ma maman et ma petite sœur. On est dans des sociétés différentes. Mais oui, c'est clairement une histoire de famille.
0: Est-ce qu'il y a aussi une forme de pression peut-être à du coup choisir cet instrument? Au contraire, voilà, l'envie vient assez naturellement.
4: Alors, il y a zéro eu de pression. Vraiment, ça a été assez naturel. Enfin, en tout cas, nos parents ne nous ont jamais forcés à faire cet instrument. Donc, c'est vraiment par passion et puis naturel.
0: Alors, on va y venir tout de suite à cette fête cantonale vaudoise des accordéonistes que vous organisez le week-end prochain à Lutry. D'ailleurs, comment est-ce qu'on se retrouve à devoir organiser cette fête cantonale?
3: Ben, pourquoi pas? Alors, non, l'idée du projet, elle est née à Chalais. Il y a quand on a été au dernier concours Romo des sociétés d'accordéonistes. Et puis, on s'est dit, mais enfin, finalement, ce serait bien une fois de le voir de l'intérieur et puis de voir ce que c'est que d'organiser une fête. on ne se rendait pas compte.
0: Est-ce qu'il faut, se porter candidat? Il y a une sélection ou est-ce qu'au final, ça, chacun va l'organiser un peu à son tour?
3: On n'a pas eu besoin de faire une sélection. En fait, il n'y a pas grand monde qui s'est proposé. Donc du coup, la nomination, elle était assez rapide pour le faire.
0: Et donc au final, combien de temps de préparation pour cette fête? Plusieurs mois?
3: Deux ans,
0: oui. Alors, on va y venir plus concrètement à ce programme de la fête, mais on va d'abord vous écouter avec les Gais Matelots de Lutry dans cette Sinfonia, une archive de notre kiosque à musique récent.

0: Les gais matelots de Lutry sous la direction de Sébastien Della Chiesa dans un récent kiosque à musique de l'hiver dernier. Cette Sinfonia per un adio, Gian Piero Reverbini et Luigi Giordano, tous deux auteurs de cette pièce, toujours donc en compagnie des gais matelots de Lutry, ou plutôt des gais matelotes, avec Noémie, Laurence, Barbara et Dominique, qui organisent donc, on l'a dit, le week-end prochain du 5 au 7 juin, la fête cantonale vaudoise des accordéonistes. Si on vient au programme de cette fête, quelles sont les activités prévues? Qu'est-ce qui compose de manière générale une fête cantonale d'accordéon? Qui veut nous présenter un peu dans les grandes lignes en tout cas?
1: Dans les grandes lignes, alors tout d'abord, le dimanche, les auditions des sociétés vaudoises. C'est une fête des sociétés vaudoises, donc chaque société peut venir et puis jouer un morceau libre et un morceau imposé le dimanche matin à tour de rôle. Donc le dimanche matin, les auditions. Le dimanche après-midi, un cortège à travers les rues de Lutry, cette fois, avec des chars décorés, c'est la fête, et même un morceau d'ensemble avec tout le monde. Ça, c'est le dimanche. Puis le samedi, on aura un festival où les autres sociétés romandes peuvent venir jouer. Il y aura des concerts à travers la ville de Lutry, le kiosque à musique le matin. Et comme on était déjà en fête, on commencera déjà un petit peu à s'échauffer le vendredi soir avec un match aux cartes. Et puis j'oubliais un repas de soutien le samedi soir.
0: Est-ce que ce sont des activités assez standards pour une fête cantonale? Il y aura peut-être des nouveautés cette année de prévues. Quelle est d'ailleurs la fréquence aussi de ces fêtes? Quand est-ce qu'on les retrouve?
1: Ces fêtes, elles ont lieu en principe tous les 5 ans. Mais il y a 5 ans, malheureusement, c'était le Covid. Donc la dernière, c'était il y a environ 10 ans à Forel. Il y a 5 ans, ça aurait dû avoir lieu à Saint-Pré.
0: Qu'est-ce que ça représente pour un ou une accordéoniste de participer à une fête cantonale? Est-ce que c'est une échéance importante? Est-ce que c'est un moment incontournable? Surtout quand en plus on a dû louper celle d'il y a 5 ans et que donc c'était il y a 10 ans que ça remonte. Je ne sais pas si vous en avez déjà fait, même déjà, des fêtes cantonales.
2: Alors c'est surtout le plaisir, on se retrouve toutes les sociétés ensemble. Hormis le fait de passer une audition devant un jury, c'est surtout le plaisir de se retrouver et puis de repartager ce moment tous ensemble. Et puis oui, là, ça nous manquait depuis 10 ans, le fait de se retrouver et puis de pouvoir jouer ensemble.
0: Est-ce que c'est fédérateur aussi d'avoir ces objectifs? Ça amène à avancer dans la manière dont le groupe s'entend, réfléchit, avance dans le travail?
3: Moi, je pense que oui. Voilà. Non, c'est. Enfin, moi, je suis une des plus jeunes et puis j'en ai pas fait beaucoup de ces fêtes cantonales. Donc, pour moi, c'est quand même super important. C'est un moment vraiment convivial et de partage avec toutes les autres sociétés qu'on ne peut pas voir fréquemment. On se rencontre généralement quand il y a ces concours ou ces fêtes. Donc, voilà.
0: Dominique Lippe, vous avez également composé la pièce imposée à toutes les sociétés qui viendront jouer dans cette fête cantonale. Comment est-ce que vient concrètement la demande d'une pièce imposée d'une fête comme celle-là? Quelles sont les contraintes qu'on vous donne, les demandes spécifiques, peut-être aussi en termes de niveau, d'amplitude d'ensemble? Qu'est-ce qu'on vous demande en fait?
1: Alors d'abord, c'est une tradition que lors des fêtes cantonales, il y a un morceau imposé et qui est composé pour l'occasion. Moi, je ne viens pas du monde des accordéonistes. Je suis dans ce monde depuis quelques années seulement. Et j'étais très impressionnée, je suis quand même musicienne, que des directeurs de société puissent composer une pièce que tout le monde jouera. Donc quand nous avons décidé d'organiser la fête, il fallait trouver un morceau et c'est... À ce moment-là, je me suis dit, mais et si j'essayais? Donc, je n'avais pas composé avant. J'ai composé à ce moment-là. Je me suis mise à Lutry, au bord du lac, là où il y aura la fête. Je me suis dit, qu'est-ce qu'on entend comme son ici? Je me suis dit, il y a le bateau qui siffle. Alors, ça, c'est la première chose. Il y a des petites vaguelettes au bord de l'eau. Il y a des oiseaux qui passent, des étourneaux qui font des tours incroyables dans le ciel. Puis, c'est la fête.

0: vous voulez ? Enfin, je me réjouis beaucoup de les entendre.
1: Je me retourne peut-être de l'autre côté de nouveau vers Laurence et Barbara, qui est présidente aussi du comité d'organisation de cette fête, en plus de jouer dans les gays matelots de Lutry. Et comment est-ce que ça rajoute une charge peut-être aussi mentale dans la préparation pour se dire on va à la fois organiser un événement et y participer musicalement? Est-ce que ça rajoute beaucoup de charges ou est-ce qu'au final tout roule quand même de manière assez fluide?
2: Alors, par contre, nous, nous n'allons pas participer aux auditions, parce que là, ça faisait trop. Donc, il y a le Kioska Musique qu'on participe, parce que là, ça fera trop. Parce qu'on est 16 membres, et puis, il faut tout organiser autour. Donc, c'est vrai qu'on n'arrivait pas à tout faire. Par contre, on participera au Kioska Musique et au morceau d'ensemble, qui sera dirigé par Dominique. Quand tout le monde sera là, là, on va y participer.
1: Est-ce qu'il a fallu donc, vivre ça un peu aussi, renoncer à la participation, ou est-ce qu'au final, tout le monde a trouvé sa place par rapport à ce qu'il préférait, parce que participer à un concours, ce n'est pas forcément non plus toujours agréable.
2: Alors, ce n'est pas un concours.
1: Oui,
2: c'est ça, parce que ça change. Parce qu'en concours, il y a des notes, il y a un classement. Là, c'est vraiment une fête. Donc, il y a des appréciations. Le jury sera là pour faire une appréciation, mais il n'y a pas de... c'est pas un concours. C'est vraiment une fête. Donc, il y aura une appréciation et un jury qui est là pour vraiment aider les sociétés à leur trouver les bonnes choses, puis à les aider à s'améliorer. Mais du bon côté, quoi, de positif.
1: Ce dimanche, nous sommes donc avec les gays matelots de Lutry que voici dans un autre extrait de ce dernier Kioska Musique.

Les gais matelots de Lutry, dirigé par Sébastien Della Chiesa, dans cette pièce de Herbert Pixner. J'aime bien que vous l'ayez interprétée à l'époque au kiosque à musique parce qu'elle s'appelle Sud-Ost, donc Sud-Ouest. Et puis, on l'a dit, c'est les portes ouvertes de la RTS à Écublanc dans notre nouveau bâtiment, et puis qui est composé d'une manière assez particulière.

0: particulière parce qu'il y a quatre grands bâtiments qu'on appelle des émergences qui sont reliés par une grande plateforme au premier étage. Et puis ces quatre émergences, elles sont nommées justement par rapport à leurs points cardinaux. Ici, on est dans l'émergence ouest. Alors c'est un peu particulier de diffuser sud-ost dans l'émergence ouest. Enfin voilà pour le petit clin d'œil aux portes ouvertes. Vous pouvez toujours d'ailleurs venir nous voir aujourd'hui et jusqu'à 13h au studio 13 pour cette émission ensemble, donc toujours en compagnie de Noémie, Dominique et Barbara et Laurence Desguet, matelots de Lutry, mais également de la fête cantonale vaudoise des accordéonistes. Et puis on arrive déjà progressivement au terme de l'interview, mais avant de vous laisser partir, il y a un petit passage obligé. C'est une petite liste de propositions. À chaque fois, je vais vous donner deux possibilités. Vous devez me dire laquelle vous préférez. Et puis si vous avez envie de discuter entre vous, vous n'êtes pas d'accord, vous avez le droit de débattre. C'est parti. Vous êtes plutôt Bach ou Mozart ?
1: Mozart.
2: Moi, ce sera Bach.
3: Moi aussi.
4: Bach.
0: Vous êtes plutôt Beatles ou Rolling Stones ?
2: Rolling Stones.
1: Personne. Pas de préférence.
3: Pas de préférence.
0: Vous êtes plutôt Jean-Jacques Goldman ou Michel Berger ?
1: Goldman.
2: Goldman. Pareil.
0: En matière de transcription pour accordéon, vous êtes plutôt depuis des pièces d'orgue ou des pièces pour piano ?
1: Piano.
5: Plus moi, j'ai proposé une pièce d'orgue l'année passée. On a eu beaucoup de peine. C'est quand même difficile.
0: Un autre instrument à hanche en métal que l'on pourrait intégrer au sein de l'ensemble des Gay Matelots, ce serait plutôt l'harmonica ou l'harmonium ?
5: Allez, l'harmonica pour qu'il y ait plus de liberté.
0: Ouais. Pour un concert à l'étranger, ce serait plutôt la Philharmonie de Berlin ou l'Opéra de Sydney ?
5: On aime les grandeurs, donc l'Opéra de Sydney.
2: Ça va.
5: Okay. Pour aller loin.
0: Pour jouer autour ou sur un autre grand lac que le lac Léman, ce serait plutôt le lac supérieur entre les États-Unis et le Canada ou le lac Victoria en Afrique de l'Est ?
1: Lac Victoria. Ah non, les États-Unis.
2: États-Unis. Ouais, États-Unis.
5: Tous les deux.
0: Revenons par chez nous, vous êtes plutôt musée cantonal des Beaux-Arts ou musée de l'art brut ?
5: Tous les deux, mais un peu plus l'art brut.
2: Pas trop d'avis.
3: Ouais, les Beaux-Arts.
1: Pas très musée, donc.
2: Ouais. Non.
0: Et puis finalement, vous êtes plutôt saucisson vaudois avec haricots secs ou papet vaudois et saucisses au chou ?
1: Oh, papet vaudois.
0: Eh bien, très bien, on vous aura mis d'accord donc sur cette dernière question, toutes les quatre. Dominique Lippe, Noémie Vieuget, Laurence Bron, Barbara Chapuis, des Gay Matelots de Lutry qui organisent le week-end prochain, du 5 au 7 juin, la fête cantonale vaudoise des accordéonistes à Lutry. Donc, merci d'être venu nous présenter cette fête et cet ensemble. Puis peut-être une dernière question sur l'ensemble, les Gay Matelots. Qu'est-ce qu'on peut vous souhaiter pour la suite ? Puis qu'est-ce que peut-être vous souhaiteriez que la fête cantonale apporte à cet ensemble, aussi dans son organisation, l'expérience acquise ?
1: Qu'on continue toujours dans la joie, dans la bonne humeur, dans le partage.
0: Est-ce que vous pensez que l'ensemble sortira grandi d'une certaine manière après cette grande organisation, cette fête ?
5: Moi, j'ai l'impression que oui, c'est un ensemble qui vit un peu qui capitalise sur les bons souvenirs et celui-là s'en sera un.
0: Eh bien, ce sera le mot de la fin. Merci à toutes les quatre, Dominique, Barbara, Laurence et Noémie. On vous souhaite une belle fête le week-end prochain et puis à bientôt sur Espace 2.
5: Merci.
0: Et on vous écoute encore dans un dernier extrait de ce kiosque musique de novembre 2025, les Gay Matelots de Lutry.

Des applaudissements du kiosque musique au mois de novembre 2025 pour nos invités du jour sur RTS Espace de l'enseigne d'ensemble. J'ai nommé les Gais Matelots de Lutry sous la direction de Sébastien Della Chiesa. Ce festival, un divertissement vif, est créé par Yann Watson.

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les voix du Dürkhersing Academy dirigée par Florian Helgat dans cette magnifique pièce, un chant de mariage pour chœur a cappella, Wo du hingehst, da will auch ich hingehen, j'irai où tu iras, écrivait un autre sur ce même texte. Cette fois-ci, c'est Fritz Stussy qui en était auteur.

0: Eh bien, c'est sportif, en tout cas, cette pièce, une suite en 5 épisodes pour Ensemble de Cuivre, co-composée par Alan Vizzuti et Jeff Tysik. Le 5e épisode donc, de cette suite, Doc Severinsen à la tête du Summit Brass Band. Toujours à l'écoute d'Ensemble sur RTS Espace 2, il est 13h-17, même si ça ne se dit pas vraiment de cette façon. Il est l'heure de notre dernière séquence.
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0: Ce dimanche 31 mai à 17h au Temple de Prangin se donnera ce concert de printemps pour la paix du chœur arpège de Trélay. Et je suis en compagnie de la directrice ainsi que du président de ce chœur arpège de Trélay. Bonjour Christine Maillancourt et Franck Doppenberg.
2: Bonjour.
0: Alors, vous avez donné donc cet après-midi ce concert avec le chœur arpège de Trélay. Commençons par là. Ce chœur, il rassemble des chanteurs de Trélay uniquement, ou plutôt de la région plutôt ?
2: Non, de la région. Mm-hmm. Il y a quelques chanteurs trélésiens, mais une majorité viennent de la région.
0: Est-ce que c'est de quelle taille est à peu près l'ensemble ? Est-ce qu'il a évolué aussi au cours de son existence, dans sa taille, sa formation ?
2: Alors, probablement qu'il a évolué un tout petit peu, mais dans l'ensemble, il reste relativement stable, avec une trentaine de choristes, un tout petit peu plus maintenant. On aimerait étoffer un tout petit peu plus, mais pas devenir trop grand non plus.
0: Est-ce qu'on peut dire que le chœur a une identité propre au point de vue du répertoire ? C'est plutôt de la musique a cappella, souvent accompagnée. Dans quel registre précisément se produit le chœur, s'il y en a un seul qui est déterminé ?
2: Alors non, c'est assez éclectique. En général, on fonctionne a cappella, mais on a fait dernièrement une messe de Dvorak avec orgue et soliste. Et l'année prochaine, enfin déjà cet hiver, on va faire un programme avec piano et l'année prochaine avec orchestre. Mais en général, c'est plutôt a cappella. Et puis, c'est très mélangé, c'est sacré, profane, c'est de la musique classique, de la musique plus populaire. En fait, cette particularité, il vient du fonctionnement de la commission de musique. Il y a une commission de musique où chaque choriste de l'ensemble peut présenter faire des propositions, souvent autour d'un thème. Cette année, c'était le thème, c'était la paix et l'amitié. Et puis, il y a une commission qui représente les 4 pupitres et qui établit un classement. Qu'est-ce qu'on aurait envie de faire? Qu'est-ce qu'on n'aurait pas envie de faire? Chacun vote et puis on fait les moyennes. Et sur cette base-là, moi, je m'engage à la respecter au plus proche, mais en faisant quelque chose qui soit équilibré et qui soit au niveau du cœur. Il y a de temps en temps des pièces que je suis obligée d'écarter parce qu'elles ne sont pas à notre niveau. Et puis, je dois faire un équilibre. On peut prendre des pièces... Si on prend que des faciles, les gens vont s'ennuyer. Et puis, si on prend des trop difficiles, ben, évidemment qu'on a pas un bon résultat, donc équilibrer un peu tout ça. Et du coup, ça fait des programmes qui sont vraiment très, très variés.
0: Avec un savant équilibre à trouver. Christine Maillancourt, vous êtes venue avec votre président de chœur, Franck Doppenberg. Tout d'abord, depuis combien de temps est-ce que vous chantez au chœur arpège de Trélay ?
3: Alors moi, j'ai rejoint ce chœur il y a 8 ans, parce que j'habite dans la région, donc on est proche de Trélay. Et voilà, ça fait 8 ans que je chante avec le chœur et j'en ai pris la présidence il y a 3 ans.
0: Est-ce que c'était votre première expérience chorale ou vous aviez quand même pu pratiquer le chant choral avant d'arriver au chœur arpège ?
3: Oh oui, j'ai commencé au collège de Nyon, au chœur du collège de Nyon. Après, j'ai chanté avec le chœur des gymnases, le chœur de l'université. Voilà, j'ai un assez long parcours choral.
0: Et comment est-ce qu'on en arrive au final à prendre la présidence d'un chœur ? Ce sont un peu les circonstances, on se porte volontaire pour le faire. Qu'est-ce qui motive, en plus de chanter, d'assurer la présidence, l'administratif et ce genre de choses ?
3: Alors, c'est vraiment la volonté de faire évoluer et faire poursuivre cette tradition chorale dans la région nyonnaise. C'est évidemment pas facile, hein, parce que voilà, il faut renouveler la chorale, il faut programmer des chants qui plaisent à la fois à la chorale, à notre public. Après, il y a les finances aussi, il faut s'assurer que voilà, que la chorale puisse continuer dans son fonctionnement. Et voilà, c'est un enjeu que j'avais envie de relever.
0: Alors, si vous êtes là ce dimanche tous les deux pour représenter le chœur arpège, c'est parce que vous serez en concert d'ici quelques heures à peine au Temple de Prangin pour ce concert de printemps pour la paix. Si on en vient au programme spécifique de ce concert, comment est-ce que est venue l'idée du thème tout d'abord et comment ça s'applique concrètement, Christine Maillancourt ?
2: Alors, l'idée du thème, c'est le comité qui décide d'un thème. En l'occurrence, je crois qu'il y avait eu différentes propositions du chœur. On avait récolté différentes propositions du chœur. Et c'est autour de ce thème de la paix, élargi au thème un peu de l'amitié, qui est la manière entre nous de faire la paix, parce qu'on n'est malheureusement pas, ou peut-être heureusement pas, aux commandes des grandes choses pour ça, mondiales. Des grandes décisions. Par contre, à notre niveau, on peut faire ça, c'est cultiver le bien-être, le vivre ensemble. Et le chant fait partie du vivre ensemble et de l'amitié.
3: Absolument.
0: Et donc, quelles sont les pièces que vous avez choisies pour évoquer ces thèmes?
2: Alors, la première pièce qui me vient en tête, c'est une pièce ukrainienne de Mykola Lysenko. Qui a été proposée. On a trois chanteuses qui sont ukrainiennes et qui nous ont rejoints suite aux événements d'Ukraine. Et c'est elles qui nous ont proposé cette pièce-là, qui est une pièce vraiment qui demande la paix, qui demande un monde en paix et qui n'a pas été composée pour l'occasion. Elle est composée au 19e siècle, donc elle existe depuis longtemps et qui demande pas des choses grandioses, mais qui demande juste de pouvoir vivre en paix. Et ça nous semblait vraiment... tomber parfaitement dans ce thème. Et en plus, c'est vrai que c'est l'occasion d'apprendre un tout petit peu la culture ukrainienne avec ces femmes qui sont réfugiées chez nous.
0: Apprendre la langue aussi, la prononciation, est-ce que ça a aidé peut-être, j'imagine, d'avoir des natifs dans le chœur? Est-ce que c'est, Franck Doppenberg, vous qui chantez, est-ce que ça a été une contrainte particulière de chanter dans d'autres langues, de celles qu'on a l'habitude, le latin, le français, peut-être l'allemand aussi?
3: Alors, notre chœur a l'habitude de chanter des chants dans plusieurs langues, mais c'est vrai que l'ukrainien nous a donné du fil à retordre. Et effectivement, la présence de ces choristes ukrainiennes qui ont vraiment pu nous détailler la prononciation des mots, ça nous a beaucoup aidé.
0: Alors, si vous chanterez tout à l'heure à 17h au temple de Prangin, vous avez déjà chanté hier au temple de Gingin. Comment est-ce que vous allez gérer la transition d'un temple à l'autre? Et puis déjà aussi, comment ça s'est passé hier? Est-ce que le concert s'est bien déroulé?
2: Oui, on a eu vraiment beaucoup, beaucoup de plaisir hier soir. On est particulièrement prêts, on est toujours prêts quand on présente nos concerts. C'est quand même quelque chose sur lequel je fais très attention. Mais là, on était vraiment particulièrement prêts. Et du coup, l'acoustique de cette pièce, de ce lieu... est vraiment très favorable, donc c'était vraiment très très confortable, le public était chaleureux, on a vraiment pu avoir un moment de partage qui était assez magnifique. Le changement de lieu, c'est clair que ça doit toujours se gérer. L'acoustique de Prangin, ceci dit, elle est pas mauvaise du tout, elle est peut-être pas aussi confortable et douillette que celle qu'on a eue hier soir, mais c'est une acoustique qu'on connaît bien parce qu'on va très très régulièrement à Prangin. Donc on se retrouve un petit peu chez nous. Donc, ça va bien se passer.
0: Du côté des choristes, est-ce que c'est effectivement plus agréable de se retrouver dans un contexte d'acoustique dont on a plus l'habitude? Ou est-ce qu'au final, le changement de lieu, c'est aussi l'occasion de mieux ouvrir ses oreilles, d'être plus attentif à l'ensemble?
3: Alors, vous avez raison, il faut toujours être attentif au lieu dans lequel on chante. C'est très important pour l'art choral. Mais le temple de Prangin, c'est un lieu qu'on connaît bien et dont la taille et l'acoustique correspondent parfaitement à notre ensemble.
0: Eh bien, merci à tous les deux, Christine Maillancourt et Franck Doppenberg, respectivement directrice et présidente du chœur Arpège de Trélay, qui sera donc en concert à 17h au temple de Prangin pour ce concert de printemps pour la paix. Merci d'être venu nous voir ce dimanche pendant les portes ouvertes de la RTS, qui dure encore jusqu'à la fin de l'après-midi. Et puis, on vous souhaite un bon concert, puis à bientôt sur Espace 2.
2: Merci beaucoup de l'invitation.
3: Une belle journée à tous.

Les belles voix à l'instant du Dresdner Kammerchor dirigé par Hans-Christoph Rademann dans ce psaume de Heinrich Schütz, Der Herr sprach zu meinem Herrn. On se quitte avec A Warm Breeze, une brise qui est assez douce, on l'espère, parce qu'il a fait chaud cette semaine avec le Big Band Connection.

0: Nous étions ensemble sur RTS Espace 2 aujourd'hui avec Sacha Unger en régie et le public des journées portes ouvertes de la RTS à Écublens jusqu'à la fin de l'après-midi. Venez nous rejoindre encore. Merci à nos invités du jour, Christine Maillancourt pour l'échauffement avec le cœur RTS et les volontaires du public. Pour les gays matelots de Lutrine, Émy Vieuget, Laurence Bron, Barbara Chapuis, Dominique Lip, ainsi que encore Christine Maillancourt, ainsi que Franck Doppenberg du cœur Arpège de Trélet, des séquences que vous retrouverez sur les plateformes numériques de la RTS, à commencer par notre site internet rts.ch/ensemble avec un S à la fin, c'est important, ainsi qu'également notre application Play RTS sur laquelle vous pouvez retrouver cette émission, l'ajouter à vos favoris et même activer la cloche pour être notifié à chaque nouvelle sortie d'épisode comme le permet la technologie. Il va être 13h sur Espace 2, le journal de la mi-journée présenté aujourd'hui par Guillaume Rey. Bonjour.
1: Bonjour, du sport à la une aujourd'hui avec notamment du hockey sur glace ce soir et la Suisse qui rêve de victoire dans son mondial à domicile. Troisième finale de suite pour la sélection helvétique qui retrouve la Finlande qu'elle avait battue en phase de groupe. Et puis un mondial en chasse un autre, celui de football débute dans quelques jours. La Nati termine la première phase de sa préparation avec un match amical cet après-midi contre la Jordanie. Elle ne rêve pas de victoire, elle l'a obtenue hier soir dans la finale du concours The Voice sur TF1. La vaudoise Lady O, première artiste suisse à triompher dans cette émission. Son portrait dans un instant. Dans ce 12-30 également, notre revue de presse alémanique avec notamment de nouvelles révélations sur l'attaque au couteau de Winterthur. Un village Nogé-7 aussi, la France accepte de l'accueillir, ce sera à Annemasse, mais avec des conditions strictes imposées. Et puis avec le point J, on se penchera sur les vertus de l'écriture à la main qui se perd un peu dans notre société orientée tablette et ordinateur. Météo, des orages à venir cet après-midi, on pourrait même avoir de la grêle, bulletin complet en fin d'émission. La Suisse peut à nouveau rêver d'or en hockey sur glace. Elle dispute ce soir la finale de son mondial à domicile. Ce sera à Zurich, coup d'envoi à 20h20. Zurich, où on vous retrouve, Alain Thévaux, bonjour.
2: Bonjour Guillaume.
1: Alain, les deux dernières finales s'étaient soldées par des défaites helvétiques. Là, il y a de vraies chances d'inverser le cours de l'histoire.
2: Oui, c'est vrai que la Suisse même s'est inclinée lors des quatre finales auxquelles elle a pris part, avec celles de 2013 et 2018. Mais vous faites référence aux deux dernières, 2024 et 2025. C'est rare de voir une nation aussi régulière. En revanche, ce qui doit changer pour décrocher la médaille d'or, c'est la concrétisation. Donc oui, elle a des chances. L'équipe nationale avait perdu 2-0 en finale à Prague contre la Tchéquie, 1-0 l'année dernière en prolongation à Stockholm face aux États-Unis. La Suisse doit tirer les enseignements de ces deux échecs pour franchir une étape. C'est l'avis de son attaquant Christophe Berti.
3: Il y a peu d'équipes qui ont réussi ça, mais le but c'est quand même d'en gagner une fois. Hein. Je pense l'expérience, je pense la qualité dans l'équipe, elle est là. Et puis on est là où on voulait avant le tournoi. Il y aura tout le monde qui va être à fond sur la glace, dans les tribunes. Et puis ce sera une grande fête. Et puis ouais, il y a chacun qui va travailler à fond et puis chacun qui va donner tout.
1: Et Alain, ce soir la Suisse retrouve la Finlande qu'elle avait battue en phase de groupe. C'est un avantage ou alors au contraire pas simple hein, de s'imposer deux fois contre le même adversaire?
2: Alors tout le monde parlait de finale avant l'heure lors du choc au sommet pour la première place de mardi dernier. La Suisse avait gagné 4-2. À ce stade, je dirais que c'est ni un avantage ni un désavantage. Les deux équipes se connaissent très bien. La Suisse est un groupe qui vit ensemble depuis quelques années déjà avec cette vision, ce processus Zurich 2026. Le public peut jouer le rôle du sixième homme. Cela avait opéré pour la Finlande en 2022, également pour la Tchéquie en 2024. La Finlande est moins dans un processus, mais a des joueurs de talent, d'expérience, des Lundell, Barkov, Metu, qui ont gagné des Coupes Stanley. D'autres ont signé d'ailleurs le doublé championnat du monde, Jeux Olympiques. Cela, Guillaume, ce soir va vraiment se jouer sur de petits détails.
1: Merci Alain Thévaux. Et Suisse-Finlande, finale de ce mondial de hockey, c'est à suivre ce soir à 20h20, en télé bien sûr, mais aussi en direct à la radio. Et du sport, toujours avec un autre mondial qui se prépare, la Coupe du monde de football au Mexique, aux États-Unis et au Canada. Dès le 11 juin prochain, l'équipe suisse termine aujourd'hui la première partie de sa préparation, Bernardin Allemann, avec un match amical cet après-midi à Saint-Gall. Ce sera contre la Jordanie.
4: Ouais, le premier des deux matchs de préparation. Il y aura encore l'Australie le 6 juin. Déjà, ce sera à San Diego. La Suisse qui va partir mardi s'envoler déjà pour la Californie et son camp de base. C'est effectivement aujourd'hui la fin de cette première semaine de préparation. Semaine un peu particulière. Des joueurs sont arrivés lundi. D'autres comme Jacka ou Akanji sont arrivés que jeudi. Il y a quelques joueurs qui sont un peu blessés ou malades comme Rieder, comme Kobel. Bref, cette semaine, nous explique l'attaquant Brel Embolo, était un peu une semaine de mise à niveau pour cette équipe nationale.
5: Des joueurs qui ont vécu des choses cette année, qui ont beaucoup joué, qui ont mangé, qui sont des blessures. De régler les derniers détails avant ce début de compétition et prendre du plaisir et gagner. Il faut gagner à la fin et on va tout faire pour à la fin sortir de ces deux matchs en tant que vainqueur.
1: Gagner justement contre la Jordanie, on peut dire que c'est un devoir pour la Suisse, Bernardin.
4: Oui, absolument. Aujourd'hui, contre l'Australie, la Suisse doit gagner ces deux matchs, se mettre en confiance. C'est la première fois que la Suisse rencontre la Jordanie dans son histoire. Ce sera d'ailleurs la première participation des Jordaniens à une Coupe du Monde. La Jordanie, 63e équipe mondiale, donc la Suisse est grande favorite. Il y aura beaucoup de changements aujourd'hui, peut-être même 11 changements effectués par Mourad Yakin. Et puis surtout, on se réjouit côté roman de voir le jeune voix Zeki Amdoni de retour avec l'équipe nationale, lui qui a raté quasiment toute la saison en raison d'une grave blessure.
1: Merci Bernardin. Et coup d'envoi de ce match Suisse Jordanie à 15h à suivre sur RTS2. Bonjour à vous, Sandra Timmerlin.
6: Bonjour tout le monde.
1: C'est l'heure de notre traditionnelle revue de presse alémanique du dimanche avec l'attaque au couteau de Winterthur qui occupe toujours largement les journaux.
6: Oui, à chaque jour sa révélation, comme on dit depuis ce jeudi matin, où un homme de 31 ans, binational, turc-suisse, attaque et blesse plusieurs personnes à la gare de Winterthur. On savait l'homme proche des milieux islamistes. Or, selon le Sonntagsblick, la police fédérale a encore été alarmée deux jours avant son geste. Mais rembobinons, le 26 mai, deux jours avant l'attaque, l'homme qui souffre de troubles Moto appelle la police à l'aide. Des agents de la cellule spéciale le placent en hôpital psychiatrique. 48 heures plus tard, il ressort et passe à l'acte. Or, et ça on ne le savait pas, après l'avoir fait interner, les agents zurichois ont informé la police criminelle à Berne. La preuve pour le journal que l'islamiste était bien davantage sur les radars des autorités de sécurité qu'annoncé jusqu'ici. Et puis, il y a la question des échanges d'informations entre psychiatres et police. Elle doit être améliorée. Selon la Sonntagszeitung, des élus du camp bourgeois interviendront dans ce sens dès la semaine prochaine sous la coupole. La Pflasterli-Politik, donc la politique du petit pansement, ne suffit plus.
1: Et ce constat à présent, Sandra, les risques pour les patients sont très différents d'un hôpital à l'autre.
6: Les différences sont même carrément dangereuses, titre la NZZ am Sonntag. Précisons d'emblée qu'il n'existe en Suisse aucun classement, on dira qualité des hôpitaux, alors que la Confédération serait, selon la loi des assurances maladies, censée publier des comparaisons, souligne le journal. Or, selon une nouvelle étude de la Haute École de Berne, la différence de qualité entre établissements est énorme. Imaginez, vous devez mettre une prothèse de la hanche. Dans les mauvais hôpitaux, le risque d'une complication cardiaque ou défaillance rénale, donc pas de lien direct avec l'implant, est plus de 3 fois plus important. Alors, comment expliquer cette intransparence? Le lobbying intensif des hôpitaux, explique un des chercheurs. Un classement de qualité créerait une réelle compétition entre eux et puis on sans doute une énorme pression sur les mauvais.
1: Et puis toujours dans la presse alémanique du jour, il est aussi question des violences commises sur les enfants.
6: Ouais, des violences qui augmentent encore, rapporte toujours la NZZ. Les chiffres sont clairs. L'année dernière, l'Inselspital à Berne a enregistré 100 cas supplémentaires de potentielle maltraitance. À Lucerne et ailleurs, la tendance est la même. Et c'est justement là, donc maintenant que la Confédération, pour des raisons budgétaires, renonce à une campagne de sensibilisation. Elle devait démarrer en juillet. Alors à Berne, des parlementaires montent au front. Et puis aussi, ils vont monter au front, mais c'est nettement plus joyeux. Sur la glace, bien sûr, on parle hockey sur glace. Oui, merci. Les journaux valsent entre finale de rêve, l'heure de vérité ou alors vous valez l'or, les garçons.
1: La finale
6: on y croit.
1: Du mondial de hockey sur glace, effectivement, sur toutes les lèvres. Merci beaucoup, Sandra Timmerlin. Et puis en attendant, peut-être un sacre suisse ce soir en hockey, une victoire helvétique hier soir.
7: Le talent qui remporte la 15e édition de The Voice est Lady O. La Confédération helvétique en force ce soir sur le plateau.
1: La chanteuse vaudoise Lady O qui a remporté l'édition 2026 de The Voice sur TF1. Une finale où elle a notamment pu interpréter sa propre chanson Little Me.

0: Dianalys Ramsauer, Lady O devient la première artiste suisse à remporter cette émission et à 19 ans, elle a déjà une longue expérience dans la musique.
1: Mais apparemment, vigne et musique, c'est un assemblage très harmonieux. Lady O, l'ovni de Lutry, comme le disent certains, grandit en effet avec un papa vigneron, on l'avoue, dans une famille de musiciens. On y joue de la basse, de la batterie. Les saisonniers, mais aussi les amis, font résonner leurs chants et leurs instruments. Elle se met au violon, mais loin du solfège, elle découvre les cordes, le son, les harmonies. Elle ne fera d'ailleurs jamais de cours. C'est sa nounou et mentor, une chanteuse afro-américaine qui lui donnera à 12 ans le surnom de Lady O, elle qui s'appelle en fait Oriana. Depuis, elle garde ce petit nom pour créer une sorte d'alter ego, comme elle le disait dans l'émission Radar de la RTS.
2: Lady O, c'est une version de moi qui me permet de faire le lien entre Oriana et son public. Je suis de nature assez quand même réservée. J'aime avoir mon petit jardin secret et c'est sûr que du coup, devoir s'exposer et faire de la musique et s'affirmer dans un message, c'est Lady O qui prend le relais à ce niveau-là.
1: C'est peut-être cette fragilité profonde mêlée à l'assurance de cette femme de scène qui a plu. Un mélange qui permet d'interpréter des œuvres parfois connues, mais sans tenter le mimétisme. Selon le journal Le Temps, à 8 ans, Lady O avait listé dans son journal quelques rêves. Parmi eux, gagner The Voice. C'est désormais fait. Aujourd'hui, Lady O compose, écrit et produit l'ensemble de ses chansons dans un esprit de liberté. Son album Thank You Little Girl, sorti il y a quelques mois, pourrait bien profiter de ce coup de projecteur.
0: Merci Dianalys, et on l'écoute d'ailleurs encore un petit peu.

0: La vaudoise Lady O, vainqueur donc de The Voice hier soir sur TF1. La France accueillera finalement sur son sol un village Nogé-7. Après des semaines de discussions, la préfecture de Haute-Savoie a confirmé ce week-end qu'elle donnerait suite à la demande des militants dans une optique d'apaisement et de confiance. Le village aura donc lieu les 13 et 14 juin prochains dans le parc de la Fantasia à Annemasse, aux portes de Genève. Il devra toutefois respecter strictement certaines conditions, Charlotte Rossard.
1: Oui, des conditions qui ont toutes le même objectif, garantir la sécurité des participants et des riverains. Tout d'abord, le collectif français Nogé-7 devra s'en tenir à la jauge annoncée, 3000 personnes et pas une de plus. Il devra également mettre sur pied son propre service de sécurité, soit de 250 à 300 agents. Un service à sa charge, même si la police française sera également mobilisée en parallèle. Les organisateurs doivent maintenant déposer un dossier sérieux qui détaille de façon très précise l'organisation prévue pour ce village. Village statique qui comprendra des conférences, des stands et des concerts.
0: Est-ce que les militants auront aussi le droit de déambuler à Annemasse, comme ce sera le cas à Genève le 14 juin ?
1: Ils ont demandé aussi à pouvoir occuper la voie publique le 14 juin, mais la préfecture n'a pas encore donné son accord. Elle indique que les discussions se poursuivent sur le parcours potentiel de la manifestation. Dans tous les cas, les autorités françaises comme genevoises l'ont annoncé. Tout est fait pour que les deux cortèges prévus le dimanche à Genève et à Annemasse ne puissent pas se rejoindre afin de limiter les débordements.
0: Vos explications, merci Charlotte Fressard. Et puis en France, toujours les festivités d'hier soir après la victoire du Paris Saint-Germain en Ligue des Champions de football ont à nouveau été ternies par des violences. Des heurts ont notamment éclaté aux abords du Parc des Princes à Paris. Plus de 400 personnes ont été interpellées, dont 280 pour la seule agglomération parisienne. En Colombie, plus de 41 millions de personnes sont appelées aux urnes aujourd'hui pour choisir leur nouveau président. Et parmi les dossiers qui attendent le nouvel élu, l'un des plus délicats concerne le recrutement des mineurs par les groupes armés. Le phénomène est en pleine expansion. Les Nations Unies parlent d'une hausse de 300% en 5 ans. Elles recensent aujourd'hui plus de 1500 cas de mineurs victimes de recrutement forcé. Notre correspondante Najat Benrabah en a rencontré. Leurs noms et leurs voix ont été modifiés pour des questions de sécurité.
2: Dans une maison de la banlieue de Bogota, deux adolescents prennent le petit déjeuner. Cette maison est devenue leur refuge. Sol est arrivé en 2023, alors que Juan l'an dernier. Ce sont les autorités locales de leur région, celles d'Arauca et du Cauca, qui les ont envoyés à Bogota. Les deux ont 17 ans.
3: Quand je suis arrivée ici, j'avais un petit ami. Quelques jours après, il a été tué au mois de janvier, en même temps que mon cousin, par les groupes armés. Je me sens bien ici, parce que je me sens en sécurité.
4: Chez moi, c'était le chaos. Rien n'était possible. Je collaborais avec certains groupes armés de manière indirecte, mais ils ont voulu me recruter formellement et j'ai refusé. Alors j'ai fui pour venir ici à Benposta.
2: À Bogota, ils ont été recueillis par l'organisation Benposta Nación de Muchachos. Juan Sebastián Campo en est le coordinateur de projet.
5: En ce moment, nous protégeons 83 enfants. Ils viennent de tout le pays et ils sont là pour différents types de raisons. Certains ont été approchés pour être recrutés et ils sont menacés de mort parce qu'ils ont fui les groupes armés. D'autres sont ici par prévention parce qu'ils pourraient être séduits par les groupes armés.
2: Les groupes armés ont changé leur méthode. Aux recruteurs qui parcouraient les villages à pied se sont ajoutés les réseaux sociaux. Juana Cabezas, chercheuse et coordinatrice de l'Observatoire des droits de l'homme chez INDEPAS.
6: Nous avons réalisé une enquête qui s'appelle le marketing criminel et on étudiait la manière dont sont utilisés les réseaux sociaux comme TikTok, Instagram et Facebook pour recruter les jeunes. Les groupes armés y exhibent des jeunes filles, les sexualisent pour attirer les jeunes et les recruter.
2: En moyenne, un enfant est recruté toutes les 20 heures en Colombie. L'an dernier, 386 cas ont été recensés.
0: Le sujet de Najat Benrabah, notre correspondante en Colombie. Et toute autre chose à présent, c'est l'heure du Point J avec Jessica Vielle. On se demande aujourd'hui à quoi ça sert d'écrire à la main.
7: Vous étudiez en ce moment, à l'uni, au gymnase, à l'école professionnelle ou pour une formation continue ? Alors il y a de fortes chances pour que vous soyez en train de réviser vos notes prises pendant le semestre. Et ces notes, vous les avez prises comment ? Au stylo, dans un bon vieux cahier ? À l'ordi, au clavier ? Avec une tablette et un stylet ? En France, quelques facultés universitaires comme Sciences Po Rennes ont pris la décision d'interdire les ordinateurs dans les amphis pour favoriser la prise de notes à la main. Mais est-ce que c'est vraiment plus efficace pour apprendre ? Que nous apporte l'écriture manuscrite ?
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9: Ce que je trouve dans l'écriture manuscrite d'intéressant, c'est qu'elle est tellement légère. Elle nous demande peu d'attention, parce que nous avons des capacités attentionnelles qui sont quand même assez limitées.
7: C'est la voix de Valérie Camos qui va nous guider dans cet épisode. Elle est professeure en psychologie du développement à l'université de Fribourg. C'est vrai que les humains deviennent de plus en plus agiles avec la technologie et ça fait une bonne grosse décennie que les ordis occupent presque toutes les tables des lieux de formation. La différence entre écriture manuscrite et écriture au clavier devrait donc, en théorie, aller en se réduisant. Mais c'est une fausse idée, on va l'entendre. Vous découvrirez aussi les méthodes de travail d'Audrey et de Sarah, deux étudiantes qui prennent leurs notes au clavier, mais n'ont pas tout à fait lâché leur stylo. Bonjour Valérie Camos.
9: Bonjour.
7: Plusieurs universités françaises ont décidé de bannir les ordinateurs des amphis pour que les étudiantes et les étudiants recommencent à prendre des notes à la main. Cette écriture manuscrite, qu'est-ce qu'on en sait? Qu'est-ce qu'on sait surtout de ses bienfaits sur la mémorisation et sur l'apprentissage?
9: Alors, ce qu'on sait, c'est principalement sur la prise de notes.

0: Mais globalement, ce qu'on sait sur le fonctionnement de ces deux mémoires qui se distinguent, c'est que si on arrive à réduire la charge mémorielle, la charge mentale ou dite attentionnelle de la prise de notes, ce que permet l'écriture manuscrite, on a plus d'attention disponible pour stocker l'information en mémoire, et donc en mémoire à long terme, puisqu'on va l'élaborer. La prise de notes par la main favorise cet aspect.
1: Alors concrètement, quelles sont les différences cognitives entre le fait d'écrire à la main et le fait d'écrire à l'ordinateur, de taper au clavier?
0: L'écriture manuscrite est la première et celle qui nous permet d'entrer dans l'écriture. Il est de nos jours, même chez les récentes générations, rare de commencer par taper sur un clavier. Et donc, elle est plus automatisée, c'est-à-dire qu'elle nous demande moins d'efforts mentaux. Écrire vite, c'est très facile avec nos stylos. Lorsque vous devez taper sur un clavier, même si vous êtes extrêmement fort, et certaines personnes sont très forts, ça vous demande de rechercher souvent où taper, lettre par lettre. Et donc, ce manque d'automatisation va capturer une partie de votre attention, et cette partie d'attention qui est dédiée à l'activité d'écrire sur le clavier n'est donc plus disponible pour comprendre ce qu'on est en train de vous dire ou pour mémoriser ce qu'on est en train de vous dire. Et comme on libère de l'attention lorsqu'on écrit à la main, on va pouvoir dédier cette attention à ce qu'on appelle l'élaboration du message, c'est-à-dire qu'on va mettre en lien ce que l'on entend avec ce qu'on a déjà en mémoire, c'est-à-dire nos connaissances qu'on a stockées dans notre vie. Et en mettant ce lien, on permet d'intégrer ces nouvelles informations à son stock actuel d'informations. Et ça, c'est vraiment la base de la mémorisation et de l'apprentissage.
1: Prendre des notes à la main, ça nous donne aussi une certaine flexibilité. On peut passer en quelques secondes de l'écrit au dessin pour expliciter un concept. On peut faire des flèches, on peut souligner, des fonctionnalités qui existent aussi dans un logiciel de traitement de texte, mais dont l'usage est moins rapide et moins spontané. Au clavier, on aura tendance à essayer de noter un maximum d'informations sans synthétiser. Enfin, c'est l'impression que j'en ai. J'ai demandé à Valérie Camus si c'est avéré.
0: Effectivement, c'est assez juste de remarquer que quand on écrit, quand on est dans un cours et qu'on est en train d'entendre un enseignant, on a tendance à recopier, c'est-à-dire passer du message qu'on entend en audio à des touches de clavier, un peu comme une secrétaire, un secrétaire qui, entendant quelqu'un lui dicter une lettre, va retaper mot à mot. Mais ça, c'est du perroquet. Ça ne demande pas un effort mental. Dans l'écriture manuscrite, on peut aussi jouer à ce rôle de perroquet. Mais souvent, comme on a beaucoup plus d'attention disponible, on a tout de suite accès à un peu plus de sens. On a accès à, tiens, comment je pourrais le dire avec moins de mots? Comment je vais le dire avec mes mots? Et donc, le dire avec ces mots, c'est déjà la première étape d'un traitement cognitif. Et donc, l'étape 1 qui va aider un peu à apprendre. D'ailleurs, on voit que certains étudiants, dans les toutes dernières générations, commencent un petit peu à laisser tomber un peu leur ordinateur et grâce aux tablettes et aux stylos qui vont avec, à réécrire à la main, parce que justement, vous l'avez noté aussi, la main nous permet de faire des dessins, des flèches, des choses qu'il est assez difficile à mettre en place lorsqu'on est en train de taper sur un clavier et qui sont porteuses de sens.
1: Dans la pratique, numérisation des usages oblige, les étudiantes et étudiants ont trouvé leur propre moyen de travailler et d'être efficaces avec les outils à disposition.
2: Je m'appelle Audrey Fonkenel, j'ai 26 ans, bientôt 27, et je suis en études d'éducatrice sociale à La Chaux-de-Fonds, en emploi précisément. Je prends des notes sur mon ordinateur parce que le but, c'est que je puisse tout avoir au même endroit. Je le fais un peu à contre-cœur parce que je préférais prendre des notes de manière manuscrite. Ça rentre plus facilement dans mon cerveau. C'est plus facile aussi à reprendre avec des couleurs, des stabilos, à mettre des flèches qui relient des choses qui vont ensemble et qu'on n'a pas pris les notes en même temps. Enfin voilà. Mais c'est vrai que comme tous les cours sont actuellement sur un site de l'école, on n'a pas le choix de prendre tout sur l'ordinateur si on veut tout avoir au même endroit. Donc c'est la méthode que j'ai choisie. J'ouvre à chaque fois un fichier Word, à chaque module. Je prends des notes sur le module pendant le cours. Il faut écrire vite, ce qui m'embête aussi un petit peu. Et du coup, j'ai un fichier Word par module. Et puis, j'utilise l'écriture manuscrite uniquement quand le support de cours est imprimé, ce qui arrive très rarement. ou à notre demande.

0: Et c'est là que je prends mes notes manuscrites ou quand c'est demandé qu'on ferme nos ordis, mais c'est plus du coup dans la recherche d'introspection ou en analyse de pratique aussi quand on doit discuter en groupe, où là c'est vrai que la note papier fait moins un mur avec la personne qu'on a en face que l'ordinateur. Et j'ai un peu tâtonné au début parce que j'ai un peu réfléchi à est-ce que je faisais des fichiers Word, est-ce que plutôt je prenais une application de notes ou comme ça. Mais c'est vraiment le fichier Word qui m'a le plus parlé et qui est le plus facile et le plus rapide à ouvrir, à fermer et à enregistrer, puis à retrouver sur l'ordinateur.
1: Audrey parle de la difficulté à retranscrire la parole entendue, souvent très rapide. Et je me reconnais là-dedans. Quand je prépare un épisode du Point J, j'appelle l'invité en amont et je prends des notes sur ce qu'il ou elle va me raconter le jour de l'enregistrement. J'écris au stylo, très vite, dans tous les coins de la feuille, et je pense que je suis la seule personne sur la planète en mesure de relire le résultat. C'est ce qui s'est passé quand j'ai appelé Valérie Camos il y a quelques semaines. Et elle m'a expliqué ce qui se déroulait dans ma tête à ce moment-là.
2: Il faut se rendre compte que le débit de parole est ce qu'il y a de plus rapide. Qu'on tape très vite au clavier ou qu'on écrive très vite, la parole ira encore plus vite. Donc, même si on essaye en cours d'aller doucement, de prendre des pauses, on parle plus vite que ce qu'on écrit, que ce que tout le monde écrit. Donc, il faut trouver un moyen de synthétiser. Donc déjà, il faut stocker ces informations dans ce qu'on appelle des buffers auditifs, parce que les paroles disparaissent immédiatement. Et pour comprendre tout simplement une phrase, il faut la stocker quelques instants pour retrouver le sens de chacun des mots que vous êtes en train d'entendre. Ça se construit dans ce qu'on appelle la mémoire de travail, qui permet de faire le lien entre l'auditif, tout ce que j'ai comme connaissance dans la langue dans laquelle on est en train de me parler. Je construis le sens global de la phrase, j'en construis comme un modèle, et à partir de là, je commence à l'intégrer avec mes connaissances. Tiens, ça me rappelle, j'ai déjà entendu quelqu'un me dire ça.
1: Une fois qu'on a élaboré ce sens dans la mémoire de travail, il peut créer des liens avec les connaissances que nous avons en stock dans ce qu'on appelle la mémoire à long terme, les cours des années précédentes par exemple. Et si l'information qu'on retient s'accroche à celle qu'on a déjà, eh bien elle entrera dans le réseau de nos connaissances où elle a des chances de s'ancrer. Et ce processus, il ne concerne pas que les mots et les phrases, mais aussi toute autre forme de langage, mathématique, musical ou informatique. Est-ce que l'écriture manuscrite nous aide à nous concentrer?
2: Pas vraiment, mais c'est un retour sur investissement. C'est-à-dire que l'écriture manuscrite, comme elle vous coûte quasiment rien, votre attention, elle peut faire plein de choses en même temps. Alors, vous pouvez très bien être en train de réfléchir au cours que vous êtes en train d'entendre en tant qu'étudiant. Vous pouvez être aussi en train de penser à votre week-end. Mais ça, c'est l'attention, ce que vous en ferez. Et c'est à vous de faire l'effort de la ramener là, sur ce que vous êtes en train de faire.
1: Vous, Valérie Camos, dans vos cours, vous observez quoi? Des ordinateurs, des stylos, des enregistreurs?
2: J'ai l'impression que je parle à beaucoup d'ordinateurs. Je vois beaucoup l'arrière d'ordinateurs, surtout, avec depuis 3-4 ans, tout doucement, les tablettes et les stylets qui commencent à réapparaître. J'ai jamais vraiment vu de gens écrire sur des feuilles de papier. Ça, non. Mais le fait qu'ils sont devant des ordinateurs, ça induit une passivité quand même, hein. Que l'écriture manuscrite vous rend plus actif. C'est-à-dire souvent, les étudiants, on leur a donné le support de cours, l'image, on leur produit le son en leur parlant, et passivement, comme on est tous devant un film dans notre canapé, bah, ils ne traitent pas vraiment l'information. Il faut se forcer, il faut traiter cette information. C'est la première étape dans l'apprentissage. C'est vrai à l'université, mais c'est vrai à tout âge, hein.
1: Merci Valérie Camos.
2: Merci à vous.
1: C'est aussi important de distinguer la prise de notes en cours du moment où l'on révise la matière. C'est ce que fait Sarah. Ça fait 6 ans qu'elle est aux études et elle a trouvé sa propre routine, un mix de numérique et de manuscrits.
3: Je m'appelle Sarah, j'ai 27 ans, j'étudie la psychologie à l'Université de Lausanne et je suis actuellement en dernière année de master en orientation clinique. Je prends mes notes de cours sur mon ordinateur. C'est pour moi la meilleure manière d'être rapide et en même temps de saisir toute l'information que le prof enseigne pendant son cours. En général, ma méthode, c'est que je recopie le contenu des slides avant le cours dans un document Word et ensuite, pendant le cours, je complète ce document avec ce que le prof dit en plus. Donc j'écris les explications, des fois je surligne certains passages, j'ajoute des commentaires, etc. pour qu'après ça me donne un document qui est vraiment complet et qui regroupe vraiment toute l'information que le prof a enseignée durant le semestre ou durant l'année. C'est certes un document qui est très lourd et en général qui fait beaucoup de pages. Ça peut aller même jusqu'à une centaine de pages, voire un peu plus selon la matière. Mais au moins ça me permet d'avoir une base très complète et assez fiable. Ensuite, quand je révise, soit je le transforme et j'en fais des tableaux récapitulatifs avec par exemple le nom d'un modèle que je décris dans la case à côté. Ou ce que je fais de plus en plus maintenant, c'est des sortes de mind maps très visuelles. J'ai besoin d'avoir quelque chose que je peux me rappeler visuellement. Et ça, par contre, je fais tout à la main, soit sur papier, soit sur un iPad. Et du coup, je fais tout avec un stylet. C'est une manière pour moi de pouvoir après photographier en fait les thématiques. Et visuellement, ben voilà, j'utilise beaucoup de couleurs, j'utilise des mots-clés, j'utilise des schémas. Et ça me permet vraiment de pouvoir construire ma réflexion autour de certaines thématiques et de pouvoir avoir une information qui est un peu photographiée dans ma mémoire.
1: On a parlé ici de l'écriture manuscrite dans l'apprentissage, mais elle s'applique à tout. La liste des courses, la liste des tâches à réaliser ou simplement le plaisir de la correspondance. De nombreux experts et expertes recommandent d'écrire à la main 20 à 30 minutes par jour pour avoir une écriture plus lisible, plus rapide, pour stimuler sa créativité, pour méditer, voire pour prévenir le vieillissement cognitif. 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On se réjouit de vous lire. À bientôt.
4: 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Météo, le risque orageux va se généraliser cet après-midi, aussi bien en plaine qu'en montagne. Les orages seront localement forts, notamment sur le nord du plateau et du Jura, avec de fortes rafales, d'importants cumuls de pluie et de la grêle, possible aussi. Pour demain, de nombreux nuages résiduels en début de matinée, puis passage à un temps bien ensoleillé, maximum 25 degrés.
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5: Deuxième sonate pour violoncelle de Beethoven sous l'archet de Clemens Hagen et les doigts de Kirill Gerstein à Verbier. Chanson très ancienne d'Oswald von Wolkenstein. Islamet de Mili Balakireff enlevé par Lang Lang. Première symphonie de Gustav Mahler dite Le Titan par l'OSR et Vassili Sinaïski. Et enfin, sonate pour violon, violoncelle et basse continue de Giovanni Benedetto Plati. Vous avez bien fait de choisir Espace 2 pour mettre de l'harmonie dans votre après-midi. Martin Gerz et Yann Dering à la programmation. On est parti pour 2 heures de captation live réalisée dans toute la Suisse romande. On ouvre les feux donc sur les hauteurs de Verbier avec Beethoven et la deuxième de ses 5 sonates pour violoncelle. Sonate en sol mineur. 5 sonates caractéristiques de 3 périodes bien distinctes. Les 2 premières, opus 5, voient le jour en 1796. Avec leur violoncelle obligée, elles lorgnent encore clairement vers l'époque classique, voire baroque. Composée entre 1807 et 1808, la troisième, l'opus 69, naît dans une période de créativité intense, marquée notamment par l'éclosion des 4e, 5e et 6e symphonies. Quant aux 2 dernières, les opus 102, elles apparaissent alors que le musicien marque une forme de pause. Au sommet de son art, 8 de ses 9 symphonies sont derrière lui. Il recule pour mieux sauter dans l'océan d'une expressivité libérée de toutes ses chaînes. Mais on est ici, tout au début, 1796 pour la composition, 1797 pour la publication, avec une dédicace au roi Frédéric Guillaume II de Prusse, sur scène à l'église de Verbier le 27 juillet 2014, Clemens Hagen et Kirill Gerstein.

Clemens Hagen et Kirill Gerstein, interprètes de la deuxième sonate pour violoncelle et piano en sol mineur, l'opus 5 de Beethoven. Cela se passait le 27 juillet 2014 dans l'église de Verbier. Pour Espace 2, Martin Gers assurait la régie, Pierre Rezin la prise de son. Attention, musique très très ancienne.

Keuchlich geboren, une chanson pour voix de femme et vielle, signée Oswald von Wolkenstein, chevalier, poète et compositeur germanique du XIVe siècle, et servi ici par Marc Luon et son ensemble Léonesse, en concert le 6 juillet 2016 dans l'église du Collège Saint-Michel de Fribourg, dans le cadre du Festival de musique sacrée. Pour rendre possible ce beau moment de souvenir cet après-midi sur Espace 2, on pouvait compter sur la présence ce soir-là de Gérard Allat à la régie et de Blaise Favre à la prise de son. Le voyage continue, direction l'Orient. Voici Islamet, la redoutable fantaisie pour piano de Mili Balakirev, composée en 1869 à la suite d'un voyage dans le Caucase, durant lequel il a pris note de nombreuses mélodies traditionnelles. Pièce réputée parmi les plus difficiles du répertoire de piano, il faut quelqu'un de particulièrement solide au clavier pour en venir à bout. Lang Lang est de cette trempe.

Islamet, fantaisie orientale pour piano signée Mili Balakirev et pour l'interprétation Lang Lang, lors sans doute de sa première apparition sur les hauteurs du Val-de-Bagne, le festival de Verbier 2001. Il n'avait pas encore les honneurs de la grande salle, il était donc là, à l'église. Votre petite compagnie sur Espace 2 qui vous propose d'enchaîner avec une grande fresque symphonique, la première symphonie en ré majeur dite Titan de Gustav Mahler. On est en 1885. Le compositeur viennois esquisse un poème symphonique de grande envergure intitulé « Titan », justement, référence à l'œuvre éponyme du romancier allemand Jean-Paul Richter, cher à Schumann notamment. Pourtant, le poème symphonique n'a guère de lien avec le roman de l'écrivain romantique, si ce n'est la marche funèbre tirée du célèbre Bruder Jakob, le frère Jacques allemand, transcrit en mode mineur évoquant les funérailles du chasseur. Initialement, l'œuvre comprend deux parties de trois, respectivement deux mouvements. La première est intitulée « Souvenirs de jeunesse » et la seconde « Comédie humaine ». Le thème principal du premier mouvement est également celui du Lied « Ging heute Morgen Übersfeld » du cycle des Lieder eines fahrenden Gesellen que Mahler vient de composer. Il en achève l'orchestration en 1888, alors qu'il vient d'être nommé directeur de l'opéra de Budapest. C'est dans cette ville qu'il crée l'œuvre le 20 novembre 1889. Si la première partie est bien accueillie, la marche funèbre et le final est tumultueux et contrasté de la seconde, plonge le public hongrois dans la stupeur, voire l'indignation. Le 27 octobre 1898, Mahler dirige

D'ailleurs, lui-même la jugera maudite. Ce n'est qu'à compter des années 1920, alors que le compositeur est décédé depuis plus de 10 ans, qu'elle commencera seulement à s'imposer. Nous écoutons l'orchestre de la Suisse romande des Vassili Sinaïski en concert le 27 février 2002 au Victoria Hall de Genève.

Première symphonie en ré majeur dite Titan de Gustav Mahler, dans une lecture de l'Orchestre de la Suisse romande et Vassili Sinaïski en concert le 27 février 2002 au Victoria Hall de Genève. Toute autre époque, toute autre ambiance, avec pour suivre une sonate pour violon, violoncelle et basse continue en la majeur signée Giovanni Benedetti Plati, compositeur baroque italien qui a réalisé l'essentiel de sa carrière en Allemagne. Ici, dans une lecture de David Plantier, Annabelle Louis et un continuo composé de Ludovic Coutinho, Shizuko Noieri et Violaine Cochard, en concert le 12 février 2017 en l'église des Capucins de Fribourg dans le cadre de la saison de l'ADMA.

Une sonate pour violon, violoncelle et basse continue en la majeure de Giovanni Benedetti Plati, dans une lecture de David Plantier, Annabelle Louis et un continuo composé de Ludovic Coutino, Shizuko Noiri et Violaine Cochard, en concert le 12 février 2017 en l'église des Capucins de Fribourg, dans le cadre de la saison de l'ADMA, l'association pour la découverte de la musique ancienne. Pour Espace 2, Gérard Alla assurait la régie, Stéphane Tornard la prise de son. On joint 16h sur quelques tours de disques, extraits du thème et variations pour clarinette et piano de Jean Français.

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1: L'oreille d'abord, Catherine Buzer.
2: Avec la complicité de Fred Facio à la régie, bonjour à toutes et à tous, soyez les bienvenus.

Deuxième épisode aujourd'hui consacré à la maison de Georg Friedrich Händel à Londres. Une maison qu'il a habitée de l'été 1723 à sa mort en avril 1759. Elle accueille aujourd'hui un musée Händel qui offre un éclairage passionnant sur la vie que le plus célèbre des compositeurs d'Angleterre a menée dans cette ville, qui a accueilli ce cher Saxon comme le plus grand compositeur anglais de son temps après Purcell. Hier, je vous ai décrit le quartier de Mayfair où la maison se situe. Je vous ai fait visiter la pièce principale de la maison, la salle de réception, où Händel teste ses nouvelles compositions et fait travailler ses chanteurs. Mais notre visite n'est de loin pas achevée. Nous allons découvrir aujourd'hui les autres pièces de la maison, à commencer par la plus importante de toutes, son cabinet de travail. Ce n'est certainement pas la plus grande pièce de la maison en taille, mais sans doute la plus chargée sur le plan émotionnel. C'est dans cette pièce que le compositeur imagine et couche sur papier ses plus grands chefs-d'œuvre. Pas moins de 250 partitions ont vu le jour dans ce cabinet de travail.

L'ouverture du festin d'Alexandre, musique de Handel, ici interprétée par John Eliot Gardiner et les solistes baroques anglais. Le cabinet de travail de Handel jouxte la salle de réception. Il est équipé d'un petit clavecin dont la queue en forme de trapèze est adossée contre un mur sur lequel les muséographes ont accroché un beau portrait du compositeur. On le voit affublé d'une perruque poudrée, blanche, et d'une livrée grise, richement décorée de galons et de boutons d'or. Le compositeur est accoudé contre un meuble recouvert d'un voile rouge et il semble nous contempler d'un air détendu, détaché, comme s'il pensait à la musique qu'il est en train d'écrire. Handel est un bourreau de travail. On sait qu'il travaille très vite et d'une manière intensive. Il était courant à l'époque de composer à toute vitesse, mais notre hôte était particulièrement impressionnant dans ce domaine. Prenez le Messie, son oratorio le plus célèbre. L'œuvre a été écrite en un temps record, 24 jours seulement. Imaginez un peu 53 pages de musique, soit approximativement 2h40 de musique composée en un peu plus de 3 semaines.

Les chœurs qui couronnent la première partie du Messie de Handel, Jordi Savall dirigeait la Capella Real de Catalogne et le Concert des Nations. C'est dans le cadre privé de la maison de Maillefert que ce Messie a été donné pour la première fois. Je vous disais tout à l'heure que Handel composait à toute vitesse. Il est capable d'écrire et d'achever un opéra en 40 jours et puis d'en commencer un autre immédiatement après sans prendre même le temps de la réflexion, comme si les sujets et les livrets se bousculaient dans sa tête et n'attendaient que d'être couchés sur le papier. Son catalogue en la matière est d'ailleurs très impressionnant. Il compte quelque 33 opéras et 23 oratorios, sans parler de tout le reste. Handel conserve précieusement tous ses manuscrits, qu'il enferme dans la bibliothèque, un meuble qu'on peut aujourd'hui encore découvrir dans la salle de composition. Il semblerait que le meuble exposé par le musée soit d'origine. Le journal illustré des London News du 22 octobre 1842 en parle comme d'une précieuse relique du grand maître. Dans cette bibliothèque sont aujourd'hui exposés les 67 volumes des compositions de Handel, à savoir 33 opéras, 23 oratorios, les Chandos Coronation and Funeral Anthems, les Te Deum, Jubilate, Sérénades, Concerto pour orgue, sans oublier les célèbres Water Music pour lesquels le roi de Prusse avait vainement offert la somme de 2000 guinées.

Water Music, c'est le titre de cette suite pour orchestre que nous offrait ici Alfredo Bernardini à la tête de l'ensemble Zeffiro. Lorsqu'on sort du cabinet de travail de Handel, on peut soit se rendre dans la salle de réception, soit aller dans une petite pièce où le compositeur conserve les costumes nécessaires aux représentations de ses opéras. Tout au long de sa carrière, Handel s'est imposé comme le compositeur d'opéra italien le plus important de Londres. Giulio Cesare est le premier qui les compose après avoir emménagé à Brook Street. L'œuvre a été créée le 20 février 1724 au King Theatre de Haymarket. Elle a remporté un immense succès. L'œuvre s'est imposée comme l'un des opéras les plus appréciés de Handel et l'un des plus représentés sur les scènes modernes. Handel y déploie une riche palette d'émotions à travers une suite d'airs tour à tour tendres, espiègles, fougueux, marqués. Martiaux, majestueux, éplorés, langoureux, et mettent en scène les amours de Jules César et de Cléopâtre sur un fond de politique et de guerre. Les voix y sont reines, caressant les mots, s'envolant dans un tourbillon de vocalises qui entraîne l'auditeur dans une véritable ivresse des sens. Lors de la création de l'opéra, les rôles-titres étaient interprétés par le castra Senesino et la prima donna Francesca Cuzzoni. Vadoro pupille.

Vadoro pupille, c'est le titre de cet air extrait de Giulio Cesare de Handel. Simone Kermès était accompagnée par l'ensemble Les Amis de Venise. Handel est rapidement devenu le compositeur d'opéra le plus important de Londres et son prestige était tel qu'il pouvait engager des chanteurs stars d'Italie. Il a composé non seulement pour la soprano Francesca Cuzzoni et le castrat Senesino dont je vous ai largement parlé dans l'émission hier, mais également pour la soprano Faustina Bordoni dont il y a un très joli portrait exposé dans la salle de réception. Faustina Bordoni, c'est l'épouse du compositeur Adolf Hasse qui, dit-on, était le compositeur préféré du célèbre castrat Farinelli. Handel a lui aussi succombé au charme de cette voix unique, à qui il réserve d'ailleurs quelques-uns de ses airs les plus inspirés.

La Shiakyo Pyang, un air célèbre que Farinelli a interprété de son temps, air de Handel, que nous écoutions ici dans l'interprétation de Simone Kermes, accompagnée par l'ensemble Gli Amici Veneziani. La salle des costumes donne sur le palier, duquel on prend un escalier pour accéder à l'étage supérieur. C'est à ce niveau que se trouve la chambre à coucher de Handel. Le compositeur a dormi dans cette chambre pendant 36 ans. Les musicologues pensent que c'est dans ce lit qu'il s'est éteint le 14 avril 1759. La chambre est plutôt modestement meublée. On y trouve au centre un lit à baldaquin, habillé d'épais rideaux de velours rouge. Le lit est de petite taille parce qu'à l'époque on avait l'habitude de dormir assis, soi-disant pour faciliter la digestion. Si l'on en croit les gravures de l'époque, Handel était à la fin de sa vie plutôt corpulent, sans doute en raison de sa passion pour la bonne cuisine. Ce sont ses médecins qui lui ont recommandé de dormir assis. Depuis son lit, Handel peut contempler un tableau de David Teniers, dit Le Jeune, un peintre flamand très polyvalent qui est célébré pour être le premier peintre de genre de son temps.

Une suite pour luth en sol mineur, BW 995 de Jean-Sébastien Bach par Thomas Dunford. La chambre à coucher de Handel, comme la salle de réception à l'étage en dessous, est rythmée par trois fenêtres avec alcôve et banquette sur lesquelles le compositeur pouvait s'asseoir pour lire ou alors observer l'animation dans la rue. Elle donne directement sur Brook Street. Sur un des pans de mur est accrochée une des nombreuses gravures que le compositeur possède. Handel a un goût certain pour l'art et la peinture. Il aime particulièrement les huiles et les gravures. Et s'est d'ailleurs constitué une belle collection d'œuvres d'art, comme en témoigne le catalogue de vente du 28 février 1760, qui répertorie plus de 80 peintures. La gravure qu'on peut admirer dans sa chambre à coucher représente une caricature du compositeur en train de jouer de l'orgue. On va rappeler que Handel était un organiste exceptionnel et qu'il improvisait souvent à l'orgue pendant les entractes de ses oratorios.

le concerto pour orgue et orchestre en si bémol majeur de Handel. Paul McCresch dirigeait le Gabrielli Concert and Players avec en soliste William Whitehead. La chambre à coucher de Handel s'ouvre sur son dressing, une petite pièce agréable dans laquelle son valet de pied, Peter Leblond, aidait le compositeur à s'habiller. Elle aurait sans doute servi de deuxième chambre à coucher si le compositeur s'était marié et avait eu de la famille. Handel pouvait donc jouir du luxe d'avoir son propre dressing, ce qui était une caractéristique commune des maisons plus importantes de l'époque. Handel garde ses habits dans des placards et ses perruques poudrées dans une armoire. À l'époque, on pense que porter une perruque protège les cheveux des poux. Apparemment, le compositeur portait d'énormes perruques blanches qui, dit-on, vibraient lorsqu'il était content et restaient mortellement tranquilles lorsque ce n'était pas le cas.

La sonate pour hautbois, violon et basse continue en do mineur de Handel, interprétée par Maurice Steger, qui dirige de sa flûte les musiciens de l'ensemble La Tchétre. En sortant du dressing, le visiteur traverse une petite librairie qui fait aussi office de boutique souvenir. Et on atteint un escalier qui conduit directement à l'étage supérieur. Et là, vous aurez la surprise de découvrir la chambre d'un autre grand artiste qui fut le voisin de Handel 2 siècles plus tard. Il s'agit du guitariste Jimi Hendrix. Si Handel a vécu 36 ans au 25 Brook Street, Hendrix, lui, y a séjourné par période. Il s'y est installé en été de 1968, mais quitte son appartement peu après pour une grande tournée aux États-Unis. Il y revient en janvier 69 pour 2 mois avant de quitter la maison définitivement. Les pièces qu'il a occupées sont décorées avec des bibelots et des ornements psychédéliques que l'artiste avait apparemment achetés chez John Lewis, un magasin de la rue voisine. Hendrix aurait confié à un de ses amis que cet appartement de Brook Street était un des rares lieux où il s'était vraiment senti bien. Séparés par un mur et 200 années, voici les maisons de 2 musiciens qui se sont installés à Londres et ont changé la musique. Ça, c'est ce qu'on peut lire solennellement sur le site officiel du musée Handel.

0: Easy Riders de Jimi Hendrix, l'illustre voisin de Georg Friedrich Händel au numéro 25 de Brook Street à Londres. Si vous avez aimé cette visite, alors je vous encourage vivement à aller réécouter l'émission tout en allant vous balader sur le site officiel du musée Händel de Londres. Vous pourrez y faire une visite virtuelle, c'est ce que j'ai fait moi, et qui vous permettra de vous faire une petite idée de cet endroit magique où Händel a vécu. Merci à Fred Facio qui signe la réalisation de cette proposition. De Catherine Buzère. 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
1: Fouad Boukhari.
2: Une victoire pour l'équipe de Suisse de football à l'instant dans sa préparation pour le mondial avec un match amical. Succès 4 buts à 1 face à la Jordanie à Saint-Gall. Rencontre que vous avez suivie, Bernardin Alemann, et qui vient de se terminer à l'instant sous le déluge.
3: Une belle victoire de l'équipe de Suisse qui n'a pas beaucoup souffert aujourd'hui, qui a surtout livré une première mi-temps particulièrement solide avec notamment 2 buts inscrits sur penalty. La deuxième mi-temps a été un peu plus insipide. Il faut dire que Murat Yakin, le sélectionneur suisse, a changé absolument tous ses joueurs. Les 11, même le gardien, ont tous cédé leur place. Il voulait effectivement qu'aujourd'hui tout le monde puisse participer sur le terrain. En tout cas, le maximum de joueurs possible. Seuls 4 sur les 26 qui iront aux États-Unis n'ont pas foulé aujourd'hui la pelouse saint-galloise. Notez que la rencontre était un peu plus courte que normal parce qu'il y a l'orage qui s'est abattu sur Saint-Gall et l'arbitre a préféré interrompre le match à la 87e minute. Victoire donc 4-1 de l'équipe de Suisse dans ce match face à la Jordanie. Mardi, l'équipe de Suisse s'envole pour la Coupe du Monde.
2: Merci Bernardin Alemann. Et effectivement, la Suisse qui va rejoindre son camp de base à San Diego en Californie où elle disputera un ultime match amical de préparation contre l'Australie. Ce sera le 6 juin avant donc son entrée en lice à la Coupe du Monde de football le 13 juin contre le Qatar. Et puis, toujours en football, au lendemain de la victoire du Paris Saint-Germain en Ligue des Champions, l'équipe est attendue d'une minute à l'autre à Paris pour les célébrations. La nuit a été marquée par des dégradations et des violences avec les forces de l'ordre dans plusieurs villes. Le ministère de l'Intérieur fait état de 780 interpellations et un accident mortel à Paris. Après la victoire du PSG donc en Ligue des Champions, près de 6000 policiers et gendarmes sont toujours mobilisés ce dimanche à Paris. Le retour du nucléaire, l'accord avec le Mercosur ou encore l'armée seront au cœur des débats de la session d'été des chambres fédérales, session qui débute demain à Berne. Les parlementaires devront aussi boucler le dossier sur la 13e rente de l'AVS. L'augmentation de la TVA proposée par le Conseil fédéral pour financer les dépenses de l'armement, qui est d'ailleurs plutôt mal accueillie par la classe politique. Tous les partis ou presque critiquent le projet, selon les avis émis dans le cadre de la procédure de consultation qui s'est achevée hier. Seul le centre, le parti du ministre de la Défense, Martin Pfister, soutient sans réserve les plans du Conseil fédéral visant à augmenter la TVA de 0,8 points de pourcentage pour une durée limitée à 10 ans afin de financer les dépenses d'armement. La Suissesse Lady O remporte The Voice, la chanteuse vaudoise de 19 ans et la première artiste suisse à triompher dans le télécrochet français. C'était hier soir sur TF1, la protégée du coach Florent Pagny a d'abord interprété Aller plus haut de Tina Arena. Elle a ensuite chanté l'une de ses compositions, Little Me, un choix qui lui a donc permis de séduire le public. Du côté de la météo, le temps s'est dégradé cet après-midi avec des orages sur quasiment l'ensemble du pays, en plaine comme en montagne. Des orages localement forts. Demain, retour à un temps plus calme et ensoleillé, mais avec des températures en recul de 3 à 4 degrés. La suite de la semaine alternera entre de belles journées ensoleillées et des passages orageux et un thermomètre qui continuera de baisser.
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0: 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Bonsoir à toutes et à tous. Soyez les bienvenus en l'église Saint-Nicolas d'Hérémence. Je salue également la présence des auditeurs d'Espace 2. Puisque vous l'avez compris, nous sommes ce soir en direct sur les ondes d'Espace 2 pour l'émission qui s'appelle Concert Nomade. Vous êtes venus nombreux ce soir écouter ce concert qui vous est proposé dans le cadre des Riches Heures de Valère. Cette église d'Hérémence, c'est un lieu exceptionnel avec son architecture massive, ses formes découpées, irrégulières qui symbolisent un peu le paysage montagneux qui nous entoure. Elle a été pensée comme un monument à la gloire de Dieu. Et c'est également un monument à la gloire de Dieu qui est au programme du concert que nous allons écouter ce soir. Les Vêpres de Sergueï Rachmaninov. Ces Vêpres, eh bien, c'est aujourd'hui considéré comme l'un des plus beaux chefs-d'œuvre de la musique sacrée du XXe siècle. Écoutez plutôt ce que Rachmaninoff lui-même disait à propos de ce chef-d'œuvre. « C'est lorsque le soleil décline à l'horizon que se lève dans le fond du cœur un soleil intérieur. » Une phrase qui prend tout son sens dans le contexte qui nous accueille ce soir. Avec ses vêpres, Rachmaninoff fait monter dans la nuit une lumière joyeuse, éblouissante. Et ce soir, c'est Daniel Reuss qui en donnera lecture à la tête de l'ensemble vocal de Lausanne. Mais pour préparer l'écoute d'un tel chef-d'œuvre, il fallait un portique, une sorte de préambule musical qui va nous plonger dans l'ambiance des vêpres à venir. Daniel Reuss a fait appel à Cyril Nanchel, qui a été son élève, Cyril Nanchel qui considère Daniel Reuss comme son mentor, pour préparer l'écoute de ses vêpres. Cyril Nanchel, vous êtes ici en Valais, on le connaît tous, mais ceux qui nous écoutent sur Espace 2 ne le connaissent pas. C'est une étoile montante de la direction chorale, un jeune chef très très prometteur qui a étudié la direction chorale avec Daniel Reuss et qui nous vient aujourd'hui pour diriger ce prélude. Il a l'occasion de se perfectionner avec des chœurs prestigieux, dont ceux de la radio de Suède, de l'opéra de Stockholm, le chœur de la WDR de Berlin, également le chœur de chambre d'Estonie, et il a souvent eu l'occasion de collaborer avec Daniel Reuss et la Capella Amsterdam, ce qui explique sa présence en concert ce soir. Alors pour préparer l'écoute des vêpres de Sergei Rachmaninoff, Cyril Nanchel a choisi un florilège de pièces chorales dont les textes font écho à ceux qui figurent dans les vêpres de Rachmaninoff. Elles sont signées Arvo Pärt et Viktor Kalinnikov. Viktor Kalinnikov, c'est un compositeur russe de la génération de Claude Debussy. C'est un des fondateurs du Conservatoire populaire de Moscou. Il laisse une œuvre chorale relativement discrète, mais qui est très appréciée en Russie. Sa musique se distingue par sa simplicité et surtout la beauté de ses mélodies. De Viktor Kalinnikov, l'ensemble vocal de Lausanne, emmené par Cyril Nanchel, interprétera donc trois pièces sacrées, intitulées respectivement « Réjouis-toi, ô mère du Sauveur »,« Joyeuse lumière » et « L'hymne des chérubins ». Et ces trois pièces seront accompagnées de deux psaumes slavons du compositeur estonien Arvo Pärt. Arvo Pärt, c'est l'une des grandes figures de la musique sacrée du XXe et du XXIe siècle. Il vit toujours, il a 90 ans, enfin, il les a eus en septembre dernier. Il fait partie aujourd'hui des compositeurs vivants les plus joués au monde. Depuis les années 80, il se consacre une grande partie de son art à la musique religieuse vocale. Les deux psaumes slavons choisis par Cyril Nanchel ont été composés en 1977, ils forment un diptyque et c'est la première fois qu'Arvo Pärt met en musique un texte en vieux slave, ce slavon d'église dont on parle de la liturgie orthodoxe. Et c'est aussi la première œuvre a cappella d'Arvo Pärt qui utilise le fameux style appelé tintinnabuli, qui est la marque de fabrique d'Arvo Pärt. Un style dans lequel les voix s'entrelacent dans une grande pureté spirituelle et qu'on apprécie tellement chez lui. Je vous propose donc d'applaudir Cyril Nanchel et l'ensemble vocal de Lausanne pour interpréter ces pages de Viktor Kalinnikov et d'Arvo Pärt. Un tonnerre d'applaudissements pour les musiciens.

En direct de l'église Saint-Nicolas d'Hérémence, Cyril Nanchen, jeune chef de chœur valaisan, dirigeait ici l'ensemble vocal de Lausanne. Ensemble, il nous offrait un florilège de pièces chorales signées Victor Kalinikov et Arvo Pärt. Vous avez pu apprécier la finesse de sa direction dans trois pièces de Victor Kalinikov, Réjouis-toi, ô mère du Sauveur, du compositeur russe, suivi de Joyeuses Lumières et de l'hymne des chérubins. Entre les deux premiers corps de Victor Kalinikov, Cyril Nanchen a intercalé deux psaumes slavons du maître estonien Arvo Pärt, un diptyque choral composé en 1977 qui met en musique les psaumes 117 et 131. Le psaume 117, louez le Seigneur toutes les nations, et le psaume 131, Seigneur, mon cœur n'est pas orgueilleux. Deux pièces écrites en vieux slave, ou ce qu'on appelle aussi le slavon d'église. Cyril Nanchen a tout spécialement choisi ces pièces pour servir de prologue ou de préambule aux Vêpres de Sergueï Rachmaninov que l'ensemble vocal de Lausanne va maintenant interpréter, cette fois sous la direction de Daniel Reuss. Nous sommes donc en direct de l'église Saint-Nicolas d'Hérémence où ce concert est proposé dans le cadre de la saison musicale des Riches Heures de Valère. Le chœur est sorti pour se rafraîchir un instant. Nous avons donc quelques minutes devant nous pour parler de ces fameuses Vêpres de Sergueï Rachmaninov. Cette œuvre chorale sacrée représente certainement le sommet de toute la musique vocale orthodoxe russe. Rachmaninov les a composées en 1915, soit 5 ans après avoir écrit la liturgie de Saint Jean Chrysostome, qui est son premier grand cycle religieux. La première exécution de ces vêpres a eu lieu le 10 mars 1915 à Moscou par le chœur de l'Institut Synodal sous la direction de Nicolas et d'Anne. Le titre français des Vêpres n'est pas tout à fait exact. Les musicologues lui préfèrent volontiers celui des vigiles nocturnes ou de la grande louange du soir et du matin. Car dans la liturgie orthodoxe, les textes qui composent ces Vêpres sont destinés à être chantés entre 6h du soir et 9h du matin, aux veilles des fêtes importantes de l'Église orthodoxe. Ils correspondent ainsi aux offices romains des Vêpres du soir, des matines de minuit et de primes du matin. Dans son intégralité, le service des vigiles nocturnes durerait donc 3 heures. Pour ces Vêpres, Rachmaninov n'a retenu que les textes qu'il jugeait comme les plus importants. Il y aura donc le psaume 103, le Nunc Dimittis, les prières à la Vierge et surtout la grande et la petite doxologie. Rachmaninov a ainsi réduit la durée de la cérémonie à 1 heure. Les Vêpres se distinguent de la liturgie de Saint Jean de Chrysostome par leur forme. La partition se compose de 15 numéros séparés et aussi par son style, qui est un style beaucoup plus abouti. Sur les 15 cantiques, 9 sont écrits en s'appuyant sur les mélodies du chant d'Znanemni. C'est l'équivalent orthodoxe de notre chant grégorien. C'est un chant qui est à l'origine monodique. Et il s'est aussi appuyé sur l'un de ses avatars, apparu au XVIIe siècle, le chant de Kiev, qui est souvent harmonisé à 4 voix. Les Vêpres utilisent le principe de l'orchestration chorale, c'est-à-dire que le compositeur joue sur les oppositions et le regroupement de timbres, et puis sur une harmonie modale, ce qui donne à cette véritable symphonie liturgique une sonorité particulièrement colorée à nos oreilles occidentales. Ces Vêpres sont sans conteste l'une des plus grandes réussites de la musique chorale de la fin du XIXe et du début du XXe siècle. On y devine toute la ferveur personnelle du compositeur qui cisèle en musique ses impressions et ses sentiments dans le plus grand respect de la tradition. Lorsque dehors le soleil se couche, c'est alors que se lève dans le fond du cœur un soleil intérieur. C'est donc le propos de ces Vêpres que va nous offrir ici l'ensemble vocal de Lausanne sous la direction de Daniel Reuss. Daniel Reuss, donc je vous disais que nous sommes en direct de l'église Saint-Nicolas d'Hérémence, et donc l'ensemble vocal est placé sous la direction de Daniel Reuss. Daniel Reuss qui a longtemps été le directeur artistique de cet ensemble vocal de Lausanne. Il a beaucoup travaillé avec cet ensemble qu'il apprécie beaucoup. Je cherche l'information. C'est aujourd'hui un des chefs les plus respectés de la musique chorale, un des plus prestigieux de la scène musicale. Pour Daniel Reuss, on ne devient pas chef sans avoir envie de faire mieux que les autres. Et bien sûr, dit-il, il faut avoir quelque chose à dire. Et des choses à dire, il est certain que Daniel Reuss en a. Et donc, sa vocation de chef d'orchestre et de chef de chœur, Daniel Reuss, là, depuis son plus jeune âge, à 17 ans déjà, il dirigeait par goût de la musique, dit-il, mais aussi pour le pouvoir.
Voici donc l'ensemble vocal de Lausanne qui revient dans le cœur de cette église d'Hérémence qui nous accueille aujourd'hui dans le Val d'Airain. Il va prendre place pour nous offrir cette merveilleuse pièce que sont les Vêpres de Sergueï Rachmaninov. Quelles que soient nos convictions intimes, nos doutes, nos croyances, ces Vêpres convoquent un imaginaire radieux qui fait passer l'auditeur de l'obscurité à la lumière, de la mort à la vie. Et c'est l'espoir qui, à travers chacune des couches de cette polyphonie, nous parle. Il y eut un soir, il y eut un matin. Chaque jour qui se lève est le premier.

C'est qui?

0: moi, monsieur, madame, il y a un appareil qui doit émettre un sifflement. C'est un sonotone, je sais pas.
1: Je peux. Alors c'est Daniel Reuss qui prend la parole parce que visiblement il y a un appareil qui siffle pendant l'interprétation de son œuvre et on est à la recherche dans l'église de la personne dont l'appareil sonne. Ma foi, ça peut arriver, mais ça a des interférences à l'antenne, ce qui est malheureux. Évidemment, tous les musiciens ont des oreilles très très fines, donc le moindre petit bruit parasite peut parasiter une interprétation. Mais voilà, tout le monde prend ça de manière très bon enfant. Et c'est vrai que dans une œuvre comme Les Vêpres de Sergueï Rachmaninov, on ne peut pas se permettre d'avoir des parasites sonores. Donc un tout petit peu de patience, le concert va reprendre. On était bien parti, mais Daniel Reuss tient bon. Il recherche le son parasite. Est-ce qu'on va le trouver? Avec la fine équipe technique qui m'accompagne, je suis sûre qu'ils vont régler ça en 2 secondes. Je suis en compagnie de Yann Nering pour la régie musicale et de Julien Carrera pour la prise de son. Voilà, il semblerait que le problème ait été réglé. On retourne dans l'écoute des Vêpres de Sergueï Rachmaninov. Nous sommes toujours en direct de l'église des Rémences.

Ô Mère de Dieu, guide invincible et victorieuse, nous te chantons des hymnes, nous tes serviteurs, puisque tu possèdes une puissance insurmontable, délivre-nous de tout mal pour que nous t'acclamions. Réjouis-toi, épouse inépousée. C'était le texte de la dernière pièce tirée des Vêpres de Sergueï Rachmaninov, un chef-d'œuvre de musique sacrée que nous offrait ici Daniel Reuze à la tête de l'ensemble vocal de Lausanne. Nous sommes en direct de l'église Saint-Nicolas des Rémons, où ce concert est proposé dans le cadre de la saison musicale des Riches Heures de Valère. Les Vêpres de Sergueï Rachmaninov, c'est un chef-d'œuvre de la littérature sacrée, un chef-d'œuvre que nous pouvons nous empêcher d'apprécier à sa juste mesure dans une telle interprétation. Il faut dire que Daniel Reuze avait choisi ces Vêpres lorsqu'il est devenu, il a été nommé directeur musical de l'ensemble vocal de Lausanne en 2015. Il est resté 4 ans à la tête de cette phalange exceptionnelle avant de continuer à voguer vers d'autres horizons. Daniel Reuze est une grande star de la direction chorale. C'est Michel Corbeau qui était allé le chercher pour lui succéder. Michel Corbeau était particulièrement heureux d'avoir trouvé ce musicien exceptionnel. Un musicien qui a dirigé quasiment tous les ensembles vocaux les plus prestigieux, de la Capella Amsterdam au Reichskammerchor de Berlin, en passant par le chœur de chambre de Estonie, ou encore cet ensemble vocal et instrumental de Lausanne. Malgré ses succès, Daniel Reuze a su rester pourtant simple et modeste. Il sait parfaitement comment faire pour obtenir ce qu'il veut de ses chanteurs. Il partageait l'affiche ce soir de ce concert avec un de ses élèves, Cyril Nanschen, qui a dirigé la première partie de ce concert. Et nous aurons le plaisir de nous entretenir avec ces deux chefs dans quelques instants. Mais voilà que Daniel Reuze revient devant son ensemble. Il semble qu'il va nous offrir un bis.

Mère de Dieu et Vierge, réjouis-toi, une pièce tirée des vêpres de Sergueï Rachmaninov, offerte en bis ici par Daniel Reuss et l'ensemble vocal de Lausanne, un ensemble vocal qui est ici en concert en l'église Saint-Nicolas d'Hérémence, un concert qui est proposé dans le cadre des riches heures de Valère. Vous l'entendez, le public est conquis, séduit par cette magnifique interprétation que nous offrait Daniel Reuss de ce chef-d'œuvre de la littérature sacrée. Un chef-d'œuvre que l'on n'entend que trop rarement en concert et qui a connu une destinée assez particulière. On aura l'occasion de nous entretenir tout à l'heure avec Daniel Reuss et Cyril Nanchen. En leur donnant le temps de recevoir les applaudissements qu'ils méritent pour cette magnifique performance, on va prendre congé un petit instant de l'église en écoutant Fratresse d'Arvo Pärt, Arvo Pärt qui a ouvert ce concert sous la direction de Cyril Nanchen, une pièce qui me semble de circonstance intitulée Fratresse.

0: prêtresse d'Arvo Pärt ici dans l'interprétation de l'Orchestre Chambre d'Estonie sous la direction de Paavo Järvi. Alors me voilà dans la sacristie de l'école de l'église Saint-Nicolas d'Hermance. Je suis en train de happer les deux chefs d'orchestre qui nous ont offert une magnifique interprétation des Vêpres. Daniel Reuss n'est pas tout à fait encore opérationnel, mais j'ai avec moi Cyril Lanchen. Alors Cyril, tout d'abord, félicitations. Voilà, Daniel aussi, bienvenue et félicitations pour ce merveilleux concert. J'espère qu'on m'entend toujours bien la technique puisqu'on a fermé la porte de la sacristie. Voilà, alors quelle est votre impression de jouer les Vêpres dans cette église de Saint-Nicolas à Hermance?
1: Alors c'est une ambiance très spéciale et pas très simple à chanter parce qu'il y a beaucoup de réverb, mais je crois que c'est un endroit. En Hollande, on a quelqu'un qui s'appelle, je ne sais plus, mais il est un architecte qui a fait des cloîtres aussi dans ce style très, très simple, très sombre pour la méditation. Alors c'est très différent d'une église orthodoxe avec tous les icônes, mais et ça, on peut bien chanter. Rachmaninov à la genevoise ici, non? C'est un peu Calvin et Rachmaninov, les deux ensemble. Mais c'est bien dans ces temps de les joindre, non?
0: Absolument. Et vous, Cyril Nanchen, en fait, c'est un peu un retour aux sources parce que vous avez grandi musicalement quelque part dans cette église.
2: Bah, c'est vrai que ma maman vient de ce village et j'ai assisté quand j'étais tout petit déjà et elle dirigeait encore le chœur de la paroisse, et je me souviens l'accompagner, j'avais 2-3 ans déjà, les premiers souvenirs, être assis là, à la regarder diriger, c'est drôle aujourd'hui que ce soit mon tour.
0: Donc pour vous, vous étiez familier de cette acoustique très réverbérante, alors que pour vous, Daniel Reuss, c'était une découverte. C'est assez rare d'avoir un concert finalement à quatre mains, deux chefs. Qui a eu l'idée de partager comme ça l'affiche?
1: Je crois moi. Ensemble avec Anthony Di Giantomaso, qui était le directeur de l'EVL à ce moment, parce que je pensais que peut-être on peut faire quelque chose aussi avec l'éducation et avec donner une chance à un jeune chef. Et puis on a parlé de Cyril et il est venu ici, je crois, parler avec toi, non? Et avec le comité qui organise ces concerts. Et tout est très bien, mais c'était, je crois, il y a 2 ans. Et après, c'était un peu un risque parce que Cyril était très jeune à ce moment-là, mais il a développé énormément dans les 2 années. Chez Capella, il était là et je lui ai donné des moments à diriger aussi. Il faisait si bien que je l'ai laissé diriger au concert aussi. Il faisait ses pièces beaucoup mieux que moi. Alors je crois... Ici, de la région, c'est vraiment important d'avoir quelqu'un comme Cyril qui peut amener la Suisse romande, peut-être ensemble avec Pierre Fabien, qui est le directeur artistique de l'EVL. Il est un peu plus vieux, mais c'est bien quand il y a des jeunes chefs. Moi, je dis ça comme 64. Moi, je suis un altes Ferkel, hein? Alors, je suis un cochon vieux. Mais... Oui, c'est bien s'il y a un avenir pour le chant choral avec les jeunes comme Cyril ou aussi Pierre Fabien. Alors c'est super.
0: Et c'est vrai que c'est un modèle pour tous les jeunes qui chantent parce que le canton du Valais est un canton qui chante. Il y a énormément de chœurs dans tous les villages. Il suffit d'assister à une fête cantonale de chant pour se rendre compte à quel point le chant est aimé. Donc d'avoir un jeune musicien talentueux qui dirige un ensemble aussi prestigieux que l'ensemble vocal de Lausanne, c'est un modèle et c'est très encourageant. Et c'est vous, Cyril, qui avez choisi les pièces que vous avez présentées en prélude aux Vêpres?
2: Oui, on l'a fait aussi ensemble. Kalinikov, c'est aussi Daniel qui l'avait découvert dans un autre projet qu'on avait fait ensemble il y a 2 ans. Moi, j'étais aussi chanteur, là, une académie en Hollande. Messessen Hesselen, que je recommande à tous les jeunes chanteurs aussi qui veulent entrer dans ce monde. Et c'était une vraie découverte pour moi aussi, avec cette richesse d'harmonie qu'on connaît dans peu d'autres compositeurs contemporains, en fait. Il est contemporain de Rachmaninov, mais c'est deux langages complètement différents. Et en plus, donc, les textes étaient aussi les mêmes, vu qu'il y a deux pièces des Vêpres et une pièce pour la liturgie divine. Et ensuite, pour alterner aussi, avoir d'autres couleurs, Pärt s'invitait aussi à merveille avec aussi les psaumes, mais aussi en slavon ancien. aussi avec des textes similaires. Et ça, c'était un bon mélange, je pense.
0: Alors, en parlant justement de textes, moi, je suis fascinée. Vous avez un ensemble vocal qui est lausannois, qui parle français, donc, en général dans la langue maternelle, et qui l'ont chanté en russe et en vieux slavon. Quand on ne parle pas russe, est-ce qu'on peut chanter cette musique? Comment vous faites pour qu'ils puissent prononcer aussi bien le russe?
1: Alors, il y a une chose qui existe, je ne sais pas si vous le connaissez, ça s'appelle computer. Et il y a un mode, ça s'appelle PDF. Et alors, on peut enregistrer les textes et tout le monde, on les envoie à tout le monde et ils préparent ça. Et aussi, nous avons chanté d'une édition qui a une très, très bonne transcription. Il y a des petites choses. Et alors, pour dire la vérité, on pourrait travailler encore 2-3 jours sur le slavon pour être vraiment, vraiment bien. Une prochaine fois.
2: Un chanteur ukrainien qui nous a aidés aussi.
1: Oui. Mais parce que c'est un ensemble professionnel, ça veut dire qu'on n'a pas trop de temps. Avec un chœur amateur, on travaille 6 mois. Hein. Et on laisse venir son père russe ou son oncle russe ou un des millionnaires qui ont ses enfants à Gstaad, je ne sais pas. Mais ici, ce sont des normaux. Mais peut-être avec plus de répètes, on pourrait être même mieux. Et aussi, on pourrait parler avec un prêtre orthodoxe de comment ça va dans une liturgie. J'ai un texte où est décrit exactement ce qu'on fait quand, et aussi dans un psaume, c'est fait de plusieurs textes du psaume de la Bible, et ils s'appellent psaume, ce sont 6 petits fragments d'un psaume qui sont choisis. Pourquoi ils sont choisis comme ça? Et ça a tout des background, comment on dit?
0: Un arrière-plan, une
1: circonstance. Il y a beaucoup qu'on pourrait encore faire avec ça. Oui, exactement, on pourrait faire beaucoup avec ça.
0: J'ai une question également, quand on interprète une œuvre aussi puissante, aussi riche sur le plan musical et émotionnel que les Vêpres, est-ce qu'on doit avoir quelque part une foi qui nous guide, ou est-ce qu'on peut aborder cette musique en prenant que la musique qui parle?
2: Et c'est étonnant, avec moi, donc j'ai pu assister à la deuxième partie et je me disais mais c'est fou, donc on ne comprend pas le texte, mais d'une autre manière on le comprend grâce au son et dans l'espace, et ça prend tout son sens. Qu'on soit croyant ou non, je crois qu'on ressent que c'est spirituel aussi comme musique. Je pense que c'est ce genre de pièce que si on n'est pas croyant en quelque chose avant, on l'est peut-être après, parce qu'on a vécu une transformation par la beauté. Et je crois que c'est le but vraiment de cette œuvre et de la musique et de ces services des heures, vu que les Vêpres, c'est deux services donc ensemble et qui commencent le jour, qui débutent la vie et la lumière. Et je pense qu'on le ressent même sans comprendre le texte.
0: Daniel Reuss, vous voulez apporter quelque chose?
1: Cyril a nommé la beauté. C'est dans le dernier œuvre de Dostoïevski, je crois. C'est l'idiote, Prince Mishkin, qui dit beauté peut sauver le monde. Et c'est la beauté, pas esthétique, mais la beauté qui mène vers le divin. Et comme ça, toute l'idée de la liturgie est. Et aussi de cette musique, de porter ceux qui entendent, peut-être aussi ceux qui chantent dans une transcendance. Epicaine, further than, plus loin qu'on peut comprendre là. Et il y a un petit prière qui. It's called the Jesus Prayer. C'est-à-dire, Jésus sauve-moi parce que je suis un pécheur. Et c'est le seul texte, il faut le répéter toute la journée. Et puis des années, et après on comprend et on internalise ça. Et comme ça, on peut vivre dans l'éternité. Ça, c'est l'idée. Hein. Alors, il ne faut pas qu'on comprenne tous les mots et tout ça. Si on a le right spirit, il y a des choses qui communiquent, même si on ne comprend pas. Oh, ça, c'est bien, n'est-ce pas? C'est la musique.
0: Je vous remercie infiniment, en tout cas, de m'avoir accordé ce moment après le concert. Je vais vous laisser vous reposer un tout petit peu. Merci mille fois encore pour ce merveilleux concert. Entre-temps, nous avons Marie Frèvre qui est arrivée. Marie Frèvre, qui est la directrice artistique des Richesseurs de Valère. Merci beaucoup, Daniel. Merci beaucoup. Merci beaucoup, Cyril. Je vous laisse continuer. Nous sommes toujours dans la sacristie de l'église. Marie Frèvre, bienvenue. Alors, vous êtes heureuse de ce concert que vous avez choisi?
3: Ah oui, très heureuse. Je suis vraiment ravie. Ce lieu à Irémont, c'est déjà un lieu très particulier. C'est une acoustique qui se prête bien pour ce répertoire. Et puis, en plus, on était tellement contents de retrouver l'ensemble vocal de Lausanne qui a fait partie de l'histoire des Richesseurs à tous ses débuts. On a beaucoup collaboré au début, puis après, chacun vit un peu sa vie. Et donc là, c'est un peu des retrouvailles aussi. Donc, on est très contents.
0: Ben vous pouvez, c'était un concert absolument magnifique. Alors je vois que le temps passe, mais vous arrivez avec plein de projets dans la tête. On a encore quelques minutes pour parler de l'avenir des Richesseurs. Alors qu'est-ce qui se profile? Qu'est-ce qui nous attend prochainement?
3: Alors je vais aller vite. Nous avons une demi-saison d'automne qui commencera le 20 septembre avec un ensemble de musique médiévale, l'ensemble Parlamento. Qui viennent avec un superbe programme qui s'appelle La Colère de la Reine. Et j'y tiens beaucoup parce que ce sont quatre musiciennes et puis ce sont de jeunes femmes qui ont fait beaucoup de recherches autour d'un personnage de la mythologie nordique qui est Kriemhild et qu'on retrouve dans beaucoup de manuscrits médiévaux mais avec peu de musique. Et donc elles ont compilé comme ça beaucoup de textes qui parlent de cette reine guerrière très puissante et puis elles ont compilé aussi de la musique contemporaine de ces textes et elles ont recréé comme ça tout un itinéraire de ce personnage féminin et ce sera vraiment très beau. En plus, ce sera dans la basilique de Valère qui est pratiquement contemporaine des textes qui sont portés, donc ce sera vraiment un beau moment. Et j'invite ceux qui aimeraient découvrir des choses peut-être plus inhabituelles à venir vivre ce concert. On remonte le temps en fait, l'automne. Le deuxième concert sera le 11 octobre et là on accueillera aussi à la basilique l'ensemble Grain de la Voix qui est un ensemble belge qui est spécialisé dans la polyphonie de la Renaissance et puis qui ont fait beaucoup de travaux peut-être dans le sillage de Marcel Pérez ou de musiciens comme ça pour essayer de retrouver une vocalité peut-être un peu différente sur le plan de l'ornementation aussi. Ils ont fait beaucoup de travaux et ils proposent quelque chose d'assez inhabituel, on va dire, sur le plan de la couleur, peut-être, de ce qu'ils donnent. Et puis, ils viennent avec, là aussi, un beau tour de chant qui s'appelle « Ex nihilo ». Et ils s'intéressent sur la question de la présence ou de l'absence.
0: Et puis, le dernier concert, dont le programme vient d'être dévoilé.
3: Alors oui, on est très heureux de pouvoir, cette fois-ci, en parler. C'est un concert qu'on fait en collaboration avec Noda BCVS, qui est une jeune institution musicale sédunoise avec vraiment une programmation magnifique et beaucoup de très belles choses qui se jouent là à Noda. Et donc c'est un concert commun qu'on proposera le 8 novembre à 17h dans la salle Noda. Et ce sera le concert spirituel et Hervé Niquet. Et je vous dis qu'on remonte le temps. Et là, on sera en pleine musique baroque avec Handel, Corelli aussi, un petit peu de Corelli, un peu de Charpentier. Mais on va dire l'ossature du programme, c'est la Music for the Royal Firewalk et la Water Music de Handel.
0: Merci beaucoup Marie Favre. Et bien justement pour donner un avant-goût aux auditeurs d'Espace 2 de ce qu'ils attendent aux Richesseurs de Valère à Sion cet automne, on se quitte avec quelques notes de Hervé Niquet interprétant les feux d'artifice royaux de Handel. Merci beaucoup Marie.
3: Merci à vous.

0: quoi? Francesco Biamonte.
1: Les ombrages.

Les ombrages, l'abri que les bois offrent à ton âme, le refuge que les feuillages étendent sur ta solitude ombrageuse. Les abeilles bourdonnent, le soleil devient à travers les feuilles la lumière la plus belle, un chevreuil bondit, s'arrête, te regarde, bondit à nouveau. Ta tristesse devient volupté. Nicolas Chédeville, Galerie des chevreuils,

quelque part au Japon. Le vent à travers les feuilles.

alors, le chevreuil de la solitude t'accompagne sous l'ombrage. L'écho répond à tes soupirs. Tu as un peu froid. Vivaldi, les ombres, les brises, le ruisseau.

un bosquet sombre et vert. Une jeune fille vient y remplir un seau de cuivre au ruisseau. Ses yeux sont noirs. Elle immerge ses mains blanches dans l'eau glacée. Chant de Bulgarie.

Toru Takemitsu, Rain Tree. Est-ce la pluie ou le soleil qui ruisselle sur ses feuilles et enveloppe ta promenade d'une aura tremblante?

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Tom Waits est si belle. Green Grass.

Robert Schumann, scène de la forêt. Un lieu de mauvaise réputation ou même maudit. Mais pourquoi? Qui vient ici? C'est la musique qui te le dit. Très précisément.

Quelle splendeur que ces montagnes qui invitent les malheureux à mettre fin ici à leur chagrin et à leur jour. Mon Dieu, quel bonheur de voir ces arbres apparus à la nativité du temps et que tous les siècles ont vénéré s'élever aujourd'hui aussi verts, aussi frais que le jour où apparut leur beauté.

quoi ? Aujourd'hui, les ombrages. Au début de cette promenade en sous-bois, Sabine Devielle parlait à une flûte, comme on parle aux oiseaux, dans une invocation au feuillage rêvée par Marc-Antoine Charpentier. La flûte lui répondait. Jean-Christophe Maillard et Jean-Pierre Van Hesse soufflaient dans leur musette dans une pièce de Nicolas Chédeville intitulée « Galerie des chevreuils ». Yulia Lejneva soupirait dans la forêt de l'automne in villa de Vivaldi. Robert Invernizzi prêtait sa voix à l'écho. Les trois femmes du trio Perunica interpellaient un bocage sombre sur les yeux noirs et les mains blanches d'une fille venant y chercher l'eau du ruisseau. Les percussions de l'ensemble Chromata faisaient trembler et étinceler les gouttes de pluie à la surface des feuilles du Rain Tree de Toru Takemitsu. Cybèle t'invitait à t'allonger tout près d'elle dans la merveilleuse chanson Green Grass de Tom Waits, dont le souvenir devenait de plus en plus présent à mesure qu'elle rêvassait sans parvenir à distinguer les oiseaux des bourgeons. Aldo Ciccolini plongeait son cœur dans la Verrufenestelle, le lieu malfamé des scènes de la forêt de Robert Schumann. Le vent soufflait dans les feuillages. Solitaire, agité, ombrageux, Kurt Widmer haletait dans le poème Im Wald de Friedrich Hölderlin, devenu musique dans le cœur de Georgi Kurtag. Rosemary Stanley et Dom Lanena étaient la solitude, selon Purcell, dans un poème de Catherine Phillips, une des plus belles chansons du monde, où les arbres apparaissent infiniment vieux et infiniment jeunes. En ce moment, la musette de François Lazarevitch se marie à la vielle à roue de Matthias Leubner pour jouer la plainte d'Iphise de Michel de Montéclair, ajustée pour la musette par Nicolas Chédeville. Iphise, un des rares mythes homoérotiques féminins que l'Antiquité nous ait laissé. Mais c'est une autre histoire. Merci à Nicolas Favre, promeneur des sous-bois de la phonothèque. Merci à Didier Rossat. Merci à vous.

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1: Bonsoir à toutes et à tous et bienvenue dans cette note bleue du dimanche 31 mai 2026 déjà. Je vous propose d'écouter ce soir deux concerts, de revenir sur la 45e édition du festival de l'AMR qui s'est déroulé à la fin de l'hiver, donc à Genève, 45e édition avec deux concerts et pas mal de saxophones à l'honneur ce soir. Il n'y aura pas de piano, il n'y aura pas de guitare, il y aura Laurent Deschanet qui a signé la prise de son de tout le festival. On a enregistré les 10 concerts de cette 45e édition et on vous les diffuse comme ça d'un dimanche à un autre. Donc on commence comme souvent par le programme de la deuxième partie, le saxophone de Juliane Rickenmann qui est active également à l'AMR. Elle anime plusieurs ateliers au cours de l'année. Elle est installée à Neuchâtel et son groupe, eh bien, c'est un groupe de musiciens qui sont plutôt actifs dans le versant nord, voire suisse-alémanique carrément de la Suisse. Il y aura Maurus Twerenbold au trombone, Jérémy Crutlier à la contrebasse, Joshua Beureux à la batterie et donc Juliane Rickenmann au saxophone ténor avec un programme consacré en bonne partie au dernier album du groupe The Happy Side, un album qui est paru en fin d'année passée. Donc ça sera pour la deuxième partie de soirée, Juliane Rickenmann. Et on va commencer avec des invités américains. Le principe de ces soirées de l'AMR, eh bien, c'est toujours un peu en deux temps. En première partie de soirée, des groupes entre guillemets bien locaux, des acteurs comme ça de la scène musicale genevoise qui viennent présenter leur projet. Puis en deuxième partie de soirée, des guests, des international guests, en l'occurrence ici, un groupe emmené par un contrebassiste américain, c'est Joe Sanders, qu'on va écouter en très bonne compagnie. Gregory Hutchinson est à la batterie. Et puis il y a deux saxophonistes pour compléter ce quartet, donc pas de piano, pas de guitare, je vous l'ai dit en début d'émission. Seamus Blake, saxophone ténor, Will Vinson au saxophone alto. Concert qui s'est déroulé le 18 mars, c'était un mercredi, donc dans les locaux de l'AMR. Prise de son signée Laurent Deschanet, comme je vous l'ai déjà dit. On va se plonger directement dans cette musique avec un premier morceau composé, ils vont tous être d'ailleurs composés par le contrebassiste Joe Sanders. Pour commencer, Dualities. Bon concert.

sais que...

Le public de l'AMR, 45e édition du Festival de l'AMR, concert enregistré par Laurent Deschanet le 18 mars de cette année. C'était la première soirée de cette 45e édition avec ce beau groupe emmené par le contrebassiste Joe Sanders, avec lui Gregory Jensen à la batterie, Seamus Blake au sax ténor et Will Vinson, qu'on vient d'entendre là dans les dernières notes, au saxophone alto. On a commencé par deux compositions de Joe Sanders, tout d'abord Dualities et puis juste là un hommage à sa grand-maman, Grandma, du même Joe Sanders. On continue dans le répertoire du contrebassiste ici avec Parallels.

Et je suis peut-être l'auteur d'un des ou que vous venez d'entendre ici. On était à l'AMR, c'était le 18 mars, première soirée du 45e festival de l'AMR avec ce très beau groupe, l'invitation de ces quatre musiciens américains. Joe Sanders à la contrebasse, Gregory Hutchinson à la batterie, Seamus Blake au saxophone ténor, Will Vinson au saxophone alto. On vient d'écouter J'ai, donc du verbe avoir en français, une nouvelle composition de Joe Sanders. On va faire un petit pas de côté, le seul d'ailleurs dans tout le programme proposé ce soir-là, donc une musique qui n'a pas été composée par Joe Sanders, mais par un autre contrebassiste de taille, Charles Mingus, qui est l'auteur de ce Flowers for a Lady.

0: Flowers for a Lady, composé par Charles Mingus, le contrebassiste, et interprété par Joey Sanders, le contrebassiste également. Ça s'est passé le 18 mars de cette année à l'AMR, dans le cadre, c'était la première soirée d'ailleurs, du 45e festival de l'AMR. Joey Sanders à la contrebasse, donc Gregory Hutchinson à la batterie, Seamus Blake au saxophone ténor, Will Vinson au saxophone alto. Nous arrivons à la fin de ce premier concert qu'on vous propose ce soir dans la Note Bleue. Joe Sanders va d'ailleurs se transformer un peu en Bobby McFerrin ou en Jacob Collier pendant quelques secondes et demander au public de chanter avec lui et avec le groupe, chanter une mélodie en fait composée par son fils. C'est ce qu'il explique au public, son fils de 5 ans qu'il jouait au Melodica. Et cette mélodie, le petit enfant l'avait baptisée « La vie sur la terre ». On va écouter ce morceau, je vais même vous laisser le petit moment improvisé de répétition, donc en compagnie du public. Dernier morceau du groupe emmené par Joe Sanders, Parallels.
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0: Joe Sanders à la contrebasse, Gregory Hutchinson à la batterie, Seamus Blake au saxophone ténor, Will Vinson au saxophone alto et la chorale donc du festival de l'AMR dans ce dernier morceau composé par le contrebassiste Joe Sanders, La vie sur la terre. C'était ce projet Parallèles, invité de la 45e édition du festival de l'AMR à Genève. Deuxième concert pour la soirée dans la note bleue sur RTS Espace 2. Nous sommes le dimanche 31 mai 2026. Donc on va se retrouver le vendredi, deux jours après ce concert qu'on vient d'écouter, donc de Parallèles avec Joe Sanders. Le groupe emmené par la saxophoniste ténor Julian Ringenmann, qui a fait paraître un album bien récemment, c'était en fin d'année 2025. Ça s'appelle Happy Side. On va les écouter. J'ai rencontré Julian Ringenmann quelques minutes avant son concert, après le soundcheck, avant le concert. On était comme ça dans la loge derrière la scène. Je lui ai tout d'abord demandé de me présenter rapidement les musiciens qui l'accompagnent.
1: Alors, Joshua Bureux est un excellent batteur de Bienne. Il joue avec une plénitude de musiciens. Maurice Tverenbold vient de Lucerne. Il joue avec le Big Band de Zurich. Il joue avec plein de gens. J'ai pas la liste. Et Jérémy Grutli, qui est un excellent contrebassiste, qui joue avec Miss Celine. Il joue avec plein d'autres projets. Il a aussi son propre projet. Donc, ils sont très, très actifs, les trois autres.
0: Et géographiquement, c'est plutôt dans une zone plus au nord de Genève que vous les avez trouvés, si j'ai bien compris.
1: Moi, j'habite Neuchâtel et je joue plutôt sur la Suisse allemande, sur Berne. Ce milieu-là, maintenant, les musiciens suisses allemands, je commence à les connaître. Et puis, c'est une différente scène. C'est vrai qu'on est en Suisse romande, on a peu l'occasion de se mélanger. Mais Neuchâtel est pas mal parce que, en fait, je sors plus sur Bienne, Berne ou Zurich que sur Lausanne, par exemple.
0: Neuchâtel, c'est pas mal, mais Genève également, pour Julian Ringenmann, donc qui est actif, comme vous l'avez entendu, dans le nord de la Suisse pour pas mal de concerts, mais qui est également actif depuis pas mal d'années maintenant à l'AMR de Genève.
1: Je propose des workshops sur la musique de Joe Zawinul, là, en ce moment. J'ai fait Hermeto Pasquale pendant 2 ans l'année passée. C'est un endroit que j'adore. J'ai un groupe de Genève, de l'AMR, qui s'appelle Loose End. J'ai animé une jam session que de femmes, avec Béatrice Graff, Florence Melnotte, Johanna Perli, Mona Cresson et Emmanuel Bonnet. Un début de jam session de femmes, en fait, complètement. Ce qui est assez rare.
0: De moins en moins, j'ai envie de dire. Même la programmation de cette année, justement, au Festival d'AMR, il y a pas mal de musiciennes. Je ne sais pas, il y a 20 ans, il y a 25 ans, ce n'était pas du tout comme ça, quoi. Ça fait un moment que vous tournez, vous.
1: J'habitais aux États-Unis, puis en Asie, là, il y en avait beaucoup comparé en Europe. Hein. Ça reste petit ici en Europe encore, je trouve. Mais l'AMR fait tout pour amener les femmes dans ce lieu, que ce soit leur idée, leur concept, ça va dans ce sens-là. Donc c'est extraordinaire. Et puis il faudrait beaucoup plus de lieux comme cela. Mais j'ai l'impression aussi qu'il y a une volonté maintenant de faire découvrir les femmes musiciennes.
0: Julian Ringenmann, à qui j'ai parlé juste quelques instants avant son concert. On va l'écouter d'ailleurs, ce concert enregistré par Laurent Deschanet. C'était à l'AMR, 45e édition du Festival de l'AMR. C'était le vendredi 20 mars, en première partie de soirée. Julian Ringenmann, saxophone ténor, Maurus Tverenbold au trombone, Jérémy Krutli contrebasse, Joshua Bureux à la batterie. On commence avec Blue.

Merci beaucoup. Nous sommes très heureux. Alors, moi, je suis très heureuse d'être là, mais je leur ai demandé, je crois qu'ils m'ont dit oui aussi. Nous avons commencé le set avec un morceau qui s'appelle Blue. Nous avons continué avec Jill, qui est un morceau que j'ai composé pour une chanteuse que j'adore, qui s'appelle Jill Scott. Ah, c'est bien. Et voilà. En 1998, j'ai eu la grande chance de vivre en Chine, à Chengdu. Et je travaillais pour un monsieur qui s'appelait Mr. Fang pendant une année. Et c'était très drôle parce qu'il avait deux passions, le jazz et Mao Tse-tung. Donc, devant le... Ah, voilà, voilà ce que ça fait, hein. Un peu de communisme. Ah ouais, non mais ça ébranle, hein, je comprends. Et il avait donc une énorme statue de Mao devant le club de jazz. Alors, c'était assez épique et j'ai adoré cette année en Chine. J'ai beaucoup appris, ça m'a beaucoup inspiré aussi pour ma musique et d'avoir eu cette expérience. Donc, Mr. Fang.

0: Merci beaucoup, Jérémy Grutli à la contrebasse, s'il vous plaît. Maurus Tverenbold au trombone. Yeah. Joshua Bereux à la batterie. Yeah.
1: Et Julian Rinkenmann au saxophone ténor. Et on continue avec, eh bien, le titre éponyme de l'album de Julian Rinkenmann, The Happy Side.

saxophone ténor. Avec elle, Maurice Fehrenbold au trombone, Jérémy Crutley à la contrebasse, Joshua Beureux à la batterie. Concert enregistré le 20 mars à l'AMR dans le cadre de la 45e édition du Festival de l'AMR. Tous les morceaux qu'on écoute ce soir sont extraits de l'album The Happy Side qui était paru il y a quelques mois maintenant. Julian Rinkenman propose maintenant une nouvelle composition en hommage à son fils. Ballad for the boy with the great wisdom. Donc la ballade pour l'enfant ou le garçon avec une grande sagesse.

0: Merci beaucoup. Encore une fois, le merveilleux Jérémy Grutley à la contrebasse. Le fantastique Maurice Perrenbold au trombone. Merveilleux fantaisie. L'inoubliable Josué Habereux.
1: Composition et saxophone Julian Rickenmann.
0: Merci beaucoup. Nous allons vous jouer un tout dernier morceau. Oh oui. que j'ai écrite pour cet incroyable tromboniste, et je le pense sincèrement. Et je trouve que c'est un instrument qui est juste merveilleux, en plus hyper bien joué. Donc je l'ai composé et je l'ai intitulé « Time for Trombone ».

Le tromboniste Maurus Tverenbold, donc dédicataire de ce Time for Trombone composé par Julian Rinkenman qu'on écoute au saxophone ténor, avec eux Jérémy Crutli à la contrebasse, Joshua Beureux à la batterie, et le groupe de Julian Rinkenman invité dans le cadre de la dernière édition, c'était la 45e édition du festival de jazz de l'AMR à Genève, enregistrement réalisé eh bien, le 20 mars de cette année par Laurent Deschamps avec des extraits tout au long de la soirée de cet album The Happy Side qui est paru, je vous le rappelle, il y a quelques semaines maintenant. Nous sommes ensemble jusqu'à 22h dans la note bleue. On va terminer l'émission et rendre deux hommages différents. Nous avons fêté cette année le centenaire de la naissance de M. Miles Davis qui naît un 26 mai en 1926. On va donc écouter un peu de musique de Miles Davis tout à la fin de l'émission. Mais avant cela, bien, vous avez certainement entendu cette nouvelle qui est arrivée lundi de cette semaine. Le décès à l'âge canonique de 95 ans du colosse du saxophone Sonny Rollins nous a quittés. Hommage, voilà, moi j'avais le choix hein, pour écouter une musique de Sonny Rollins, celui qui a commencé dans les années 40 et qui était encore actif il n'y a pas si longtemps que ça. Et pourquoi pas une balade ici avec un magnifique solo de saxophone ténor sur ce standard « You don't know what love is ».

0: 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Miles Davis, donc il transforme cette chanson de Walt Disney en standard de jazz. Et puis juste avant, célébrissime Blue in Green, extrait de l'album Kind of Blue. On a également rendu un rapide hommage à Sonny Rollins, qui nous a quittés, je vous le rappelle, au début de la semaine qui vient de se terminer. Donc il avait 95 ans, Sonny Rollins, et on l'écoutait dans You Don't Know What Love Is. C'est sur ces belles notes de musique que je prends congé de vous. Je vous souhaite de passer une excellente fin de soirée. 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
1: Philippe Manzer.
2: Ne soyez pas étonnés si nous commençons ce flash avec du hockey sur glace, parce que la Suisse joue ce soir en finale du Mondial à Zurich. La sélection de Yann Cadieux affronte en ce moment la Finlande. Alain Thévaux, vous êtes à Zurich. On est en ce moment, on en est à la fin, non, on a fini déjà le deuxième tiers-temps. C'est bientôt la fin de la pause d'ailleurs, ça va être le début bientôt du troisième tiers-temps. Et c'est toujours 0-0, pas le moindre but, mais quand même des occasions, dites-moi.
3: Oui, il y a quand même des occasions, Philippe, mais surtout l'équipe de Suisse a fait meilleure figure en deuxième période. Nette domination, on le rappelle, de la Finlande dans le premier tiers-temps. La Finlande qui n'a eu que deux tirs cadrés en deuxième période, donc la Suisse a peut-être manqué le coche d'emblée. Il y a eu une supériorité numérique en 5 contre 3 durant 1 minute et 45, mais les Suisses n'ont pas eu de tir, n'ont pas profité de cette possibilité. Et derrière, ils ont quand même fait meilleure figure. On rappelle qu'en première période, la Suisse a été dominée. Il y a notamment eu deux tirs sur le poteau de Lehtonen et aussi un but refusé à Lundell. Donc le score 0-0 après 40 minutes. La Suisse qui est toujours en lice et dans le coup pour aller décrocher la première médaille d'or de son histoire.
2: Allez Alain, on y croit, on y croit. Merci encore. Et on vous retrouve juste après ce flash en compagnie de Grégoire Pérou et de Joël Robert pour une mission spéciale, Direct Sport, et c'est sur RTS Première. L'Iran n'acceptera aucun accord avec les États-Unis sans avoir la certitude que les droits du peuple iranien sont garantis. C'est ce qu'a déclaré aujourd'hui le principal négociateur iranien, des propos rapportés par les médias officiels. Il ne faut pas se fier aux paroles et aux promesses de l'ennemi, a-t-il ajouté. Notre seul critère est bien d'obtenir des résultats concrets avant de remplir nos engagements en retour. Fin de citation. Un peu d'athlétisme maintenant avec Audrey Vérot qui a débuté de manière idéale sa saison estivale puisque la Fribourgeoise a enlevé le 800 mètres du meeting Diamond League de Rabat au Maroc. Audrey Vérot qui s'est imposée de manière souveraine en 1 minute 56 secondes et 56 centièmes, record du meeting battu, et c'est son quatrième meilleur temps absolu. La deuxième n'est autre que l'Éthiopienne Tsige Duguma, la vice-championne olympique de Paris, qui a franchi la ligne 68 cm après la Suissesse. La météo, eh bien, c'est un régime d'averses et d'orages qui s'est installé ce soir, surtout au nord du plateau et du Jura, avec de fortes rafales et d'importants cumuls de pluie. Demain, il y aura encore des nuages résiduels en début de matinée, puis le soleil va revenir assez rapidement et la nébulosité sera cependant plus persistante le long des reliefs. À noter que au niveau du mercure, eh ben, il ne fera pas plus de 25 degrés.
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5: Bonsoir et bienvenue à vous dans Musique d'avenir. Ce soir, on vous emmène au Festival Archipel de Genève 2026. Quand je dis nous, c'est Sacha Unger à la réalisation et la production musicale d'Espace 2. Nous serons à l'écoute de deux concerts enregistrés au mois d'avril par notre production musicale. Celui du duo Val Vele avec Merve Salgar au tambour, ce luth turc à très longs manches, et Anil Eraslan au violoncelle. Ce duo nous plongera dans un univers sonore enveloppant, une musique qui combine des racines traditionnelles à la création contemporaine. Nous entendrons leur concert en intégralité après avoir pris le temps de faire connaissance.

Puis nous changerons complètement d'ambiance avec le concert du trompettiste Mazen Kerbaj, véritable fil rouge du festival Archipel en 2026 en raison de ses interventions multiples, avec un film, une exposition de ses dessins, des discussions, des partages d'écoute et plusieurs concerts. Son solo de trompette est à écouter comme une histoire sonore. Mazen Kerbaj modifie son instrument au fil du concert en lui rajoutant des tuyaux, des membranes vibrantes. C'est sûr, vous n'aurez jamais entendu la trompette comme cela.

0: Un extrait du concert de Mazen Kerbaj, un artiste que nous entendrons en interview également, avec un extrait de son passage à l'Écho des Pavanes, puisque l'émission avait planté son studio au cœur de la maison communale de Plainpalais lors du premier samedi du festival Archipel. Mais pour l'heure, nous allons retrouver le duo Valvelé. Nous sommes dans la cour de la maison communale de Plainpalais, sous le soleil d'avril. Les deux musiciens, musiciennes, sont à quelques minutes de leur soundcheck. Et ce qui frappe immédiatement en voyant ces deux artistes, c'est leur disponibilité à communiquer et leur envie de jouer ensemble. Leur musique nous emportera quelque part entre le Bosphore, la mer Noire, la Méditerranée ou des contrées poétiques imaginaires. Je vous propose tout de suite de faire plus ample connaissance.
1: Ben moi, Merve Salgar, je joue un instrument qui s'appelle Tanbur, qui vient de Turquie. Donc moi, je viens de Turquie aussi, de Istanbul. J'ai déménagé en France en 2011. Et depuis, voilà, avec un autre, on joue, donc notre duo Valvelé, c'est assez récent. Il y a 4 ans qu'on a, commencé de jouer dans les concerts, mais on jouait déjà à la maison, et pour nous, depuis des années maintenant. Et voilà, et un autre.
2: Je m'appelle Anoud Araslan, je fais du violoncelle. Ça fait 4 ans qu'on joue ce duo après la sortie de notre album, le premier album, qui s'appelait Valvelé. C'est un album qui a été publié par Wabi Sabi, un label lyonnais. C'était en cassette. Et puis après cet album, en fait, comme disait Merve, on jouait pas mal à la maison. On n'avait pas vraiment l'intention de faire des concerts en tant que couple, pas devenir un projet comme ça, mais ça s'est fait tout seul. On a eu beaucoup d'invitations après cet album, ouais. Surtout des gens qu'on connaît très bien, des lieux très sympas et tout ça. Du coup, ça s'est fait naturellement, même c'est assez rare, mais sans qu'on a démarché, on a commencé à se trouver dans des festivals, des clubs, des lieux, voilà.
0: Et... Vous avez beaucoup de chance. Ça a l'air très joyeux. Ouais. Est-ce que ça veut dire quelque chose, Valvelé?
1: Valvelé veut dire broie.
0: Oui. D'accord.
1: Aussi, c'est une division dans la musique ottomane. Il y a beaucoup de rythmes. Donc, c'est division d'un rythme.
0: D'accord.
1: Donc, on l'appelle Valvelé.
0: Une sorte de subdivision, c'est ça? D'accord. Et donc. Quand vous avez commencé à jouer ensemble chez vous, et comment vous avez procédé? C'était de l'improvisation pure, de la rencontre des sons du violoncelle et du tambour? Qui veut répondre?
1: On a déjà plusieurs pratiques. Pour moi, c'est la musique ottomane traditionnelle, etc. Mais à côté, donc improvisation. Donc c'était assez évident avec un autre qu'on avait un répertoire commun, donc on connaissait des mêmes chansons, mêmes musiques, on écoutait les mêmes, je parle de la musique ottomane traditionnelle.
0: Qui est encore très active.
1: La tradition, c'est en fait, peut-être que c'est joué telle qu'elle était à l'époque. Il n'y a pas beaucoup de nouveautés. Si, il y en a quand même, pardon. En Turquie, il y a pas mal d'orchestres ou ensembles qui essayent de renouveler la tradition. Et nous aussi, en fait, on a, je ne vais pas dire qu'on a cette but-là, mais on a, dans notre pratique, on a un peu faire revivre la tradition.
0: De quelle manière? Parce que quand on entend votre album, il y a des choses, c'est très étiré, on est dans de la matière sonore, on est dans des choses qui évoluent assez lentement, comme si vous vouliez un peu ralentir tout ça, comme rentrer à l'intérieur de la substance. C'est un peu ça, on sort pas de votre album, on est envoûté, on a plein d'idées, on est là, mais on n'est pas en train de fredonner une mélodie qu'on a retenue.
2: Oui, il y a eu beaucoup d'influences en fait. On a vécu à Berlin aussi. Moi, j'ai habité 8 ans et les 4 dernières années, on a partagé, on était partagé entre Strasbourg et Berlin avec les projets et aussi avec les deux appartes. Et du coup, je me souviens quand on préparait l'album, c'était aussi le but de trouver, enfin déjà dans nos pratiques, il y a beaucoup d'influences, il y a beaucoup de styles, on va dire, différents. Mais c'est pas très facile de faire un propos en fait qui mette en scène tous ces valeurs de façon organique. Et du coup, on a choisi cet aspect ralenti et surtout le silence. Et bon, ce qu'on appelle Excite Music à Berlin, c'est toujours une influence pour tous les deux. Il y a toujours on est entouré par des gens, on pratique cette musique-là aussi. C'est-à-dire une musique qui se veut très minimaliste,
0: qui se déploie dans la
2: longueur et tout ça. On ne peut pas faire que ça, on n'est pas très patient à ce, à ce niveau-là, mais du coup ça se mélange avec d'autres influences, avec la musique traditionnelle, avec des choses plus même brutales, de la noise ou des compositions. On a bossé aussi sur plein de mélodies qu'on a écrites ensemble. Et depuis l'album, ouais, ça s'est même développé énormément pour ce soir. Là, on est en train de préparer le deuxième album. Et du coup, voilà, il y a plein de nouveautés, plein d'autres influences. On ne se donne pas un ordre défini et on a eu la facilité maintenant, à force de jouer beaucoup, d'avoir une liberté. Chacun peut jouer un morceau, l'autre peut jouer peut-être un autre, on va se rejoindre ou pas. Enfin, après, la musique décide toute seule et on essaie de la suivre comme ça.
0: Donc vous vous surprenez tout au long du concert?
3: Oui.
0: Ah, c'est génial, ça. Ouais. Donc vous commencez au tambour quelque chose, tout d'un coup vous faites une transition, après peut-être que vous allez la rejoindre, mais peut-être pas, peut-être que vous la laissez toute seule.
1: Ouais. Oui, peut-être pas, on ne sait jamais. Et on est à chaque concert, on est aussi surpris des choses qui nous arrivent pendant le concert.
0: Et donc pour ce soir, parmi les compositions, vous amenez des compositions originales aussi. Il y a des choses basées, j'imagine, sur des morceaux traditionnels, et puis d'autres choses où ce sont vos compositions, c'est ça?
1: Oui. Oui, exact. Oui, ouais. On a dans notre répertoire, on a plusieurs chansons, donc on ne sait pas lequel ça va sortir là tout à l'heure. On ne sait pas encore, mais on a des chansons de musique ottomane traditionnelle, plutôt de début du XXe siècle. Et on a aussi, Anoul, il avait composé deux canons. Donc on a les canons qu'on aime bien chanter, jouer, et aussi on a des compos instrumentales. Donc tout est dans notre répertoire, mais on ne sait pas lesquels on va jouer ce soir. Donc, oui.
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0: On a réalisé un film l'année dernière qui est sorti, enfin qui est sorti l'année dernière. Ça a pris 5-6 ans à travailler sur l'écriture, la production et tout ça, et qui est en diffusion dans la petite salle là aussi, sur un moniteur, enfin sur une télé. J'ai fait une version courte pour ce festival qui va tourner en boucle pendant tout le festival.
1: Qu'est-ce qui raconte ce film? Je crois que j'ai vu un petit extrait qui était sur le site aussi, qui est dans le programme.
0: C'est un film documentaire sur la scène de musique improvisée à Istanbul. Voilà. Il y a tous nos amis qui sont là, les gens avec qui on travaille depuis très longtemps. Et cette année, en général, on fait la projection du film et puis on fait le concert en duo. On a toujours organisé de cette façon-là, comme ça on peut aussi enfin, discuter avec les gens du film et du concert, tout ça. Enfin, ça crée ouais, un bon package.
1: À Istanbul, c'est une scène qui est très active, la scène de musique improvisée. Il faut venir voir le film pour le savoir, mais dis-moi un peu.
0: Ça change un peu comme partout, quoi. Des hauts et des bas. C'est un peu dans les bas en ce moment depuis quelques années. Non, mais c'est une scène qui change beaucoup. Déjà, il y a ce phénomène de migration depuis quelques années. Il y a énormément de gens, pas seulement dans le milieu artistique ou musical, mais dans le milieu académique. Donc il y a beaucoup de gens qui préfèrent partir de la Turquie. Et du coup, ça donne une autre dynamique. Il y a 10-15 ans, je pense que c'était un peu le moment où le plus dynamique, il y avait plein de festivals, plein de lieux, plein de gens, beaucoup d'échanges aussi avec les pays d'Europe et tout ça. Après tous ces événements politiques et tout ça, ça s'est durci énormément. Mais quand même, ça continue. Ouais. Il y a d'autres lieux, il y a d'autres gens plus jeunes, enfin, qui continuent à faire des choses.
1: Et vous-même, vous y retournez pour jouer là-bas?
2: Oui, bah pour jouer, c'est là depuis quelques années, c'est rare. Mais oui, quand on y va pour voir nos familles, nos amis, on essaie de boucler une date, ouais, pour jouer. Mais c'est plus en plus rare que les festivals nous invitent parce que ils n'ont pas budget, donc
1: c'est
2: vraiment
1: difficile.
2: C'est difficile.
1: C'est difficile.
2: C'est difficile.
1: D'où l'importance d'avoir fait ce film pour montrer cette scène et peut-être que les gens puissent nourrir ça. Quand est-ce que sort votre second album, second disque?
0: Il faut qu'on enregistre d'abord. Et ça, on a prévu par contre dans un mois, donc ça
1: Ah,
0: va aller
1: oui, donc
0: assez vite. Et après, il faut qu'on trouve un label qui peut nous aider, qui peut nous convenir aussi et tout ça. Donc ici, je parle à tous les deux.
1: Voilà.
0: Mais on est
1: Avis aux amateurs.
0: On sera en recherche des gens qui peuvent être intéressés, évidemment. Évidemment. Avant que ça soit fini sur Bandcamp à la maison, c'est toujours mieux d'imprimer des cassettes, des CD, des vinyles, des objets.
1: Mais oui, et puis Bandcamp, c'est une mine d'or. Hein. C'est vraiment. Je vous remercie beaucoup et puis je vous souhaite un magnifique concert. On se réjouit beaucoup de vous entendre. Et
0: Merci.
1: Voilà. Et puis bienvenue en Suisse. Revenez quand vous voulez, ici ou à Zurich.
2: Merci beaucoup.
0: Merci.
1: Le duo Valvele, c'est Merve Salgar et Anil Eraslan, tambour et violoncelle. C'est leur concert que nous écoutons immédiatement, enregistré le vendredi 17 avril 2026 dans la grande salle de la maison communale de Plainpalais à Genève, enregistré par Yann Nering à la production musicale et Jean-Claude Renoux à la prise de son. Très très bonne écoute à vous.

0: Merci beaucoup.
1: Merci. Merci. Malvin Sorgan.

0: Le duo Valvele avec Merve Salgar au tambour et Anil Eraslan au violoncelle, enregistré le vendredi 17 avril 2026 à la grande salle de la maison communale de Plein Palais de Genève au festival Archipel. Merci à eux pour ce moment absolument magnifique. Nous restons au Festival Archipel, dans Musique d'Avenir, et nous allons retrouver le trompettiste libanais Mazen Kerbaj. Nous entendrons le solo qu'il jouait le 19 avril 2026. Mazen Kerbaj est un artiste engagé qui crée de véritables paysages sonores et bruitistes avec sa trompette modifiée, diminuée ou augmentée. Nous l'avions reçu dans l'écho des pavanes le samedi 18 avril. Notre studio était au deuxième étage de la maison communale de Plein Palais. Et un peu par hasard, il se trouvait au cœur de l'exposition de dessins de Mazen Kerbaj. Des dessins politiquement engagés, parce que si Mazen Kerbaj est trompettiste, trompettiste de jazz et d'improvisation libre, il est également dessinateur de bandes dessinées. Il a publié plus d'une douzaine d'ouvrages et de nombreuses nouvelles et illustrations dans des recueils, des journaux, des magazines comme l'Association, Dar el Adab ou Le Monde Diplomatique. Son travail a été présenté dans des expositions individuelles ou collectives dans le monde entier. Je vous propose de le retrouver en interview. Je suis en compagnie de ma collègue Anya Léveillé sur ce plateau radio avec Mazen Kerbaj, bien sûr. Mazen Kerbaj, voilà, vous êtes déjà à cette table. Merci d'être là avec nous, comme je le disais. Vous êtes une sorte de fil rouge du festival parce que vous avez énormément de choses présentées ici. À commencer par cette exposition, puisque notre studio radio est vraiment au cœur de cette exposition. Bon, vous êtes dessinateur, vous êtes trompettiste, musicien, explorateur, improvisateur. Vous êtes d'origine libanaise. Vous êtes aussi l'un des initiateurs de ce festival incroyable Irtijal à Beyrouth. Vous faites partie de cette scène de la musique improvisée libanaise très très active. Vous vivez à Berlin actuellement. Et donc on va découvrir plusieurs facettes de votre travail, ces sortes de chronique, puisque pour moi, ce qui est assez symptomatique chez vous, c'est qu'il y a cette envie de capter l'instant, de capter le moment, que ce soit en image, en son, ou peut-être en image filmée ou en image dessinée. C'est chronique de l'instant, c'est quelque chose qui vous passionne, non ?
1: Oui, c'est même mon fond de métier, en fait. Oui. Capturer du temps qui passe, c'est ce que j'essaye de faire sans jamais y réussir, heureusement, sinon je m'arrêterais, j'imagine. Ça me rappelle, je crois, Giacometti disait qu'il fait des hommes qui marchent et il n'arrive jamais à les faire marcher, en fait. Et que si jamais il marchait, il s'arrêterait. Donc, c'est un peu ça. Mais capturer du temps qui passe par tous les moyens, c'est un peu ce que je fais, que ce soit, oui, dans toutes mes pratiques. Et je sens toujours que chaque bout de temps pas capturé est parti pour toujours. Mm-hmm. Donc je suis un peu comme un chasseur de papillons, quoi. Je mets avec du temps à la place des papillons.
0: C'est vraiment joli, ça, comme image. Est-ce qu'on peut parler un petit peu de ces sketchs, enfin de ces croquis qui sont autour de nous, qui sont très forts, et en plus, comme ils sont tous les uns à côté des autres, il y a quand même un effet assez fort. Il y a ce trait caractéristique. Moi, j'ai suivi votre blog pendant longtemps, Mazen Kerbaj. Donc, je reconnais bien votre dessin. Évidemment, ça parle de ce qui se passe et de ce qui se passe au Liban, de ce qui se passe à Gaza. D'ailleurs, l'exposition s'appelle Gaza on the Wall et c'est tiré de tout un travail que vous avez fait, que c'était Gaza on my phone. C'était ça. Donc, expliquez-nous ce processus.
1: Oui. Alors, ça, c'est de nouveau capturer du temps. Hélas, le temps n'est pas toujours fleuri.
0: Non.
1: Et donc ça, c'est une sélection des dessins que j'ai commencé à faire dès le 9 octobre 2023, dès que j'ai compris qu'on était dans la durée. C'est-à-dire, dès le 7 octobre, j'ai republié des vieux dessins sur Gaza que j'ai fait en 2008, 2012, 2018, 2020, 2021, 2022 et depuis 2023. Mais j'ai compris qu'on était vraiment dans un truc dans la durée. Et pour moi, ça vient vraiment d'un besoin. Je sens qu'il faut que je réagisse pour plusieurs raisons. Mais la raison primordiale, c'est pour essayer de me sauver moi-même de la folie qui nous entoure. C'est-à-dire réagir ou sortir ça sur le papier, c'est mon moyen de vivre avec tous les problèmes que la vie amène. Alors que ce soit des problèmes personnels, ou c'est un problème personnel de toute manière pour moi, là, ce qui se passe à Gaza, c'est un problème personnel. De toute manière, tout mon travail, c'est quasiment autobiographique. Et donc ça, c'est la chronique de Gaza vue par moi à Berlin. Quand je dis par moi, c'est pas de la mégalomanie, mais c'est plutôt de montrer vraiment la réaction d'une personne dans le monde. Et j'ai toujours l'impression que plus je suis proche de ce que je pense et ce que je ressens moi-même, plus je suis personnel, plus je peux atteindre à l'universel. Peut-être que je n'y arrive pas, mais c'est l'idée, c'est-à-dire de montrer ce qu'un citoyen lambda vit en voyant ces horreurs, en voyant ce génocide sur nos téléphones.
2: D'ailleurs, il y a cette image juste derrière moi, From Gaza to the World, il y a un grand œil, et Are you really seeing us? Et je trouve que la pupille est extrêmement dilatée, donc on peut vraiment... Penser qu'il faut vraiment qu'on ajuste nos pupilles pour vraiment voir ce qui se passe. Je trouve ce dessin extrêmement parlant, si on peut dire ça.
1: Oui, c'est-à-dire ce qu'on voit, l'être humain n'est pas fait pour voir un bébé mort. Déjà, c'est un truc, ça devrait être exceptionnel de voir un bébé mort. Tué, quoi. Et donc voir des dizaines et des dizaines et des centaines et des milliers d'enfants morts tous les jours sur nos téléphones, démembrés et déchiquetés et brûlés, et que ça devienne normal à un moment, c'est des trucs, c'est sidérant. Je sais pas comment on en parle encore presque 3 ans après, et ça continue. Bon, maintenant c'est au Liban aussi, en Iran. Bon, tuer des femmes et des hommes aussi, c'est abominable, des civils, etc. Mais des bébés morts, c'est-à-dire j'ai vu plusieurs photos ou de vidéos de bébés morts. Je n'en reviens pas, je ne m'en remets pas, et j'imagine que nous tous, même si on continue à vivre, on s'en remet pas. On va mettre beaucoup, très longtemps à s'en remettre si on s'en remet un jour.
2: Donc on va continuer à parcourir votre différentes facettes de votre travail. Peut-être on va écouter un extrait de votre solo. C'est tiré d'un enregistrement qui s'appelle Mixtape. Et on va écouter quelques sons, et je vais vous raconter comment on est rentré dans votre son, Mazen Karbaj, Gilles Ozaman, Niall Éveillé et moi. Peut-être on vous écoute.

0: On va laisser le son dessous Mazen Kerbage. Donc là, c'est peut-être quelque chose qui pourra ressembler un peu à ce que vous allez faire en solo au Festival Archipel. Et en écoutant comme ça, vous êtes trompettiste. On sent que là, il y a quand même une trompette qui est un peu remaniée, qu'il y a peut-être des ajouts de becs autres ou de choses, de tuyaux. Et après, en voyant une vidéo d'un de vos concerts, tout est devenu clair pour nous, parce que la dimension scénique, ce que vous amenez, je parlais de ces sketchs, mais vous êtes un vrai personnage. J'imagine que le film, ça vous va aussi très très bien. Vous nous laissez seuls d'abord avec juste ce son, après vous entrez, vous faites traîner la trompette sur le sol, puis petit à petit vous lui rajoutez des objets, et il y a toute une narration, toute une histoire avec cette relation entre vous et cette trompette. C'est comme ça que vous construisez ces solos ?
1: Oui. Je joue, beaucoup me disent c'est de la trompette préparée. Bon, moi je dis trompette parce que voilà, c'est de la trompette. Mais souvent quand on voit mes concerts, sur les CD et sur les albums, d'habitude je mets no electronics, no use of electronics, mm-hmm. parce que ça sonne très électronique, mais c'est tout à fait acoustique. Et j'aime beaucoup cette idée de jouer des sons quasi électroniques, mais qui auraient pu être joués il y a 100 ans, mais auxquels on n'aurait pas pu penser il y a 100 ans, parce que l'électronique n'existait pas. Donc c'est vraiment une sorte d'anachronisme bizarre qui m'intéresse.
0: Je peux aussi décrire que parfois, alors y a le, comme vous mettez un grand bout de tuyau sur la trompette, donc vous pouvez vraiment manipuler le pavillon, vous lui mettez, comme il y a énormément de vibrations, vous mettez un petit tambourin dessus, ce tambourin devient une nouvelle membrane qui peut s'activer, un terrain de jeu incroyable, donc vous mettez des billes, vous y rajoutez des choses en plastique qui vont résonner, enfin voilà, c'est illimité.
1: C'est magnifique d'entendre ça. Moi, je sais, j'aurais jamais pu l'expliquer comme ça, mais c'est bien expliqué. Oui, la trompette est pour moi un instrument de percussion surtout et de rythme. Et je joue beaucoup avec la respiration circulaire. Mais donc, quand c'est live, quand on voit comment c'est fait, c'est en fait très simple, voire simpliste. Une fois qu'on a compris, ah oui, il met un ballon, c'est comme ça, et il le pince, c'est comme ça qu'il fait ce son. Mais il y a toute la dimension scénique. On revient à l'idée de capturer du temps. Dans mes deux pratiques, mettons la bande dessinée et la musique, c'est vraiment, le temps est vraiment très, très, très différent. Dans la bande dessinée, je passe un an à faire la bande dessinée, puis vous la lisez un an après, et ça vous prend 15 minutes. Et c'est vraiment, et le temps dans la bande dessinée passe très différemment, c'est-à-dire entre chaque case et chaque case, il y a des ellipses. Quand j'ouvre une double page, je commence à lire la première case, mais j'ai déjà vu ce qui se passe dans la deuxième page. J'ai vu l'avenir presque. Alors que dans la musique, et spécialement dans la musique improvisée, le temps, c'est du temps réel. Le temps qui passe, il passe pour moi et pour le public et pour tout le monde. Et il disparaît tout de suite après. Donc c'est vraiment être dans ce temps. Et la performance, c'est vraiment, c'est prendre l'énergie de l'endroit, des gens présents, du son, etc., et de travailler, de sculpter tout ça en temps réel. Et c'est vraiment, pour moi, c'est vraiment deux opposés. Et c'est ce qui m'intéresse probablement. C'est pour ça que je suis tellement attiré par ces deux opposés. Ça répond vraiment à quelque chose de totalement différent dans ma pratique.
2: Non, je disais qu'on peut vous entendre et vous rencontrer au Festival d'Archipel à travers 5 ou 6 événements. Et donc, une performance pour non pas une, mais 7 trompettes. Donc, vous avez imaginé presque un orgue à trompettes, Mazen Kerbage. Peut-être juste en quelques mots. Quelques impressions, indications.
1: Ça s'appelle les orgues de Poutine, en référence aux orgues de Staline, ce lance-roquette infâme et célèbre de la Deuxième Guerre mondiale. Ça s'appelle Langless, donc sans poumons, cette pièce. Et c'est une pièce que j'ai composée nouvellement en réaction justement à ce qui se passe à Gaza et dans le monde, à la violence, à la guerre et tout. Donc Langless en anglais, ça veut dire sans poumons, mais ça veut dire sans voix aussi. Et c'est 7 trompettes qui sont jouées avec ces 7 trompettes préparées qui sont activées par un compresseur d'air. Voilà, c'est un peu, je suis sans voix, mais en même temps c'est un cri énorme qui se multiplie jusqu'à ce que l'air soit coupé à la fin.
0: Juste dire aussi qu'il y aura une discussion intitulée Building Futures Beyond Sonic Archives, Résistance et Archives Sonores. Vous serez notamment avec Maya Al-Khaldi qui complétera votre concert avec Saruna en duo. On se quitte peut-être avec quelques sons de cet artiste. On vous retrouve au Festival Archipel Mazen Kerbaj presque tout le temps. Donc vous êtes une omniprésence. Merci beaucoup
1: d'être
0: venu sur notre plateau.

La musique de Maya El Khaldi, musicienne et compositrice palestinienne, également présente au Festival Archipel 2026. Sa musique pour prendre congé en interview du trompettiste Mazen Kerbage. Mazen Kerbage de passage sur notre plateau de l'Écho des Pavanes du 18 avril. Nous allons à présent écouter le concert de Mazen Kerbage, trompette solo. Un concert, comme nous l'avons évoqué, qu'il faut envisager comme un paysage sonore qui se déroule sous nos oreilles, presque comme du field recording. C'est bien sûr la trompette qui est au cœur du projet, mais une trompette travestie, modifiée, diminuée ou augmentée par différents objets manipulés par l'artiste. Très belle écoute à vous.

0: Mazen Kerbage, un concert solo au Festival Archipel de Genève 2026. Un concert enregistré le 19 avril à la grande salle de la maison communale de Plainpalais. Un concert enregistré par notre production musicale, par Jean-Claude Renoux et Yann Nering. Musique d'avenir, c'est terminé pour ce soir. Un grand merci à Sacha Ungar pour la réalisation de l'émission. La semaine prochaine, nous entendrons le concert que donnaient Clara Lévy et Alexis Degrenier, toujours au Festival Archipel. Deux complices, violon et percussion. Vivement la semaine prochaine, mais d'ici là, faites de beaux rêves bien sûr. Il est minuit sur Espace 2.
1: Philippe Manzer.
2: Du hockey sur glace avec un nouveau crève-cœur pour la Suisse, puisque comme l'an dernier à Stockholm, la sélection nationale s'est inclinée ce dimanche soir en finale du mondial à Zurich, c'était face à la Finlande. Une défaite sur le score de 1-0 avec après prolongation à la Tevo.
3: Exactement Philippe, on peut dire que l'histoire s'est répétée, hein. C'était la cinquième finale depuis 2013, la troisième consécutive et à chaque fois la Suisse s'est inclinée et ça fait même trois finales qu'elle ne marque aucun but. Comme l'année passée, en l'occurrence à Stockholm face aux États-Unis, eh bien cette année à domicile face à la Finlande, ça s'est décidé en prolongation. Et c'est Konsta Elenius qui a offert la médaille d'or à l'équipe de Finlande après 10 minutes 42 dans la période supplémentaire. Le verdict est vraiment cruel, mais ce n'est pas immérité ce sacre pour la Finlande qui avait dominé en première période avec deux poteaux. La Finlande également avec Puljujärvi qui a touché le métal en prolongation. La Suisse a eu des occasions par Josi Suter et Ria, mais surtout n'a pas su tirer son épingle du jeu lorsqu'elle a évolué en supériorité numérique à 53 pendant 2 minutes.
2: Merci Alain, et oui, comme vous le dites, on dit que la Suisse est le pays de l'argent, et bien ce soir ça s'est encore tristement vérifié. C'est le ministère libanais de la Santé qui l'annonce ce dimanche. Une frappe israélienne menée à l'aube dans le sud du Liban a fait 8 morts, dont 3 femmes. De son côté, Israël dit son intention d'intensifier ses attaques et ses opérations terrestres au Liban, comme l'a encore annoncé Benjamin Netanyahou ce dimanche. La France, elle, a demandé une réunion d'urgence du Conseil de sécurité. Elle aura lieu ce lundi. Du tennis avec les résultats les plus marquants de ce dimanche en huitième de finale de Roland-Garros. Chez les hommes tout d'abord, c'est Alexandre Zverev, numéro 2, qui a battu sans encombre d'ailleurs le néerlandais Jozef De Jong en 3-7, 7-6, 6-4 et 6-1. Chez les femmes, on notera notamment l'élimination de la Suissesse Belinda Bencic face à l'Ukrainienne Elina Svitolina en 3-7 également, 4-6, 6-4 et 6-0. Iga Świątek, numéro 3 mondial, a également été éliminée par une autre Ukrainienne, Marta Kostyuk, en 2-7, à savoir 7-5 et 6-1. Et enfin, l'autre Suissesse qui était en ligne, Jill Teichmann, n'a pas non plus eu de chance puisqu'elle s'est fait sortir par la Russe Mira Andreeva, également en 2-7, 6-2, 3-6, 2. La météo, eh bien, après un régime d'averses et d'orages durant la nuit, la situation va finir par se calmer et partir par l'ouest. Et ce lundi matin, les nombreux nuages vont se dissiper petit à petit, si bien que le soleil va refaire son apparition, mais pas tout de suite, pas tout de suite le long des reliefs. L'après-midi sera ponctué de cumulus, le ciel sera totalement bleu en haute montagne, il faudra monter haut pour voir le soleil briller, et il ne fera pas plus de 25 degrés.
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1: Julien Traxel.
2: Encore raté pour l'équipe de Suisse de hockey sur glace. Comme en 2013, en 2018, en 2024 et en 2025, la sélection helvétique a connu la défaite en finale du championnat du monde. Devant leur public, hier soir à Zurich, les joueurs de Yann Cadieux se sont inclinés 1-0 en prolongation devant la Finlande. Constat Hellenius a douché les espoirs suisses à la 71e minute de jeu. Malgré ce revers, le capitaine helvétique Romagnosi a été élu meilleur joueur du tournoi. Une frappe israélienne a fait 8 morts hier dans le sud du Liban. Selon le ministère libanais de la Santé, 3 femmes figurent parmi les victimes de cette attaque qui a aussi fait 19 blessés dans la ville de Deir Zahrani. En parallèle, Benjamin Netanyahou a annoncé hier vouloir intensifier l'offensive d'Israël contre le Hezbollah au Liban. Le Premier ministre israélien a fait cette déclaration après la prise de la citadelle de Beaufort qui surplombe le sud du Liban. De son côté, la Fédération suisse des communautés israélites ne se prononce pas sur l'extension de la peine de mort en Israël. Réunie en assemblée des délégués hier à Bâle, l'organisation n'est pas entrée en matière sur une résolution déposée par la délégation de Zurich. Cette dernière voulait une prise de position de la Fédération, mais une motion d'ordre a demandé la non-entrée en matière sur la résolution. La parade navale de la CGN a attiré plus de 8000 personnes hier à Nyon. De retour au calendrier après une année d'absence en raison de l'indisponibilité de plusieurs bateaux, l'événement a accueilli un nouveau venu. 4 navires Belle Époque, le Montreux, l'Italie, le Savoie et le Rhône ont assuré le spectacle aux côtés du navire express Tenons les Bains sur les rives du Léman. Il s'agissait d'une première depuis la création de la manifestation en 1995. Les footballeurs du Paris Saint-Germain ont eu droit hier à un retour triomphal après leur sacre en Ligue des Champions. Contrairement au débordement de samedi soir, marqué par la mort d'un jeune homme, les joueurs du PSG ont renoué avec leur public dans une ambiance festive à Paris, même si les célébrations se sont déroulées sous haute surveillance. Pour les héros parisiens, la journée a pris fin dans leur antre du Parc des Princes devant plus de 40 000 personnes. Arrestations, violences, surveillance numérique, les droits des travailleurs dans le monde se détériorent. C'est du moins ce que dénonce ce lundi la Confédération syndicale internationale. L'organisme précise que les grandes démocraties n'échappent pas à ce constat, comme les États-Unis ou la France. Selon la Confédération, c'est le signe que la crise est devenue systémique. Des nuages résiduels sont attendus ce lundi matin dans le ciel roman, mais le soleil fera très vite son retour, même si des cumulus se développeront le long des reliefs. En pleine, il fera jusqu'à 25 degrés au meilleur de la journée. Vous écoutez RTS Info, on se retrouve à 2h pour un nouveau point sur l'actualité.
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1: Julien Traxel.
2: L'équipe de Suisse de hockey sur glace doit à nouveau se contenter de la médaille d'argent au championnat du monde. Pour la 5e fois depuis 2013, la sélection helvétique a connu la défaite en finale du mondial. Hier soir à Zurich, les joueurs de la Nati se sont inclinés 1-0 en prolongation devant la Finlande. J'en ai marre de ce métal, a réagi l'attaquant fribourgeois Christophe Bertschi à l'heure de l'interview, avant d'ajouter « On joue bien, on a nos occasions, on contrôle plus ou moins, mais à la fin, on perd, c'est une grosse déception ». Benjamin Netanyahou veut intensifier l'offensive d'Israël contre le Hezbollah au Liban. Le Premier ministre israélien a fait cette annonce hier après la prise de la forteresse de Beaufort, un site stratégique qui surplombe le sud du Liban. Cette conquête a poussé la France à demander une réunion d'urgence du Conseil de sécurité de l'ONU. Rien ne justifie l'escalade majeure en cours au sud Liban, a écrit sur le réseau social X Emmanuel Macron. La hausse de la TVA proposée par le Conseil fédéral pour financer les dépenses de l'armement ne convainc pas. Selon les avis émis dans le cadre de la procédure de consultation qui a pris fin ce week-end, presque tous les partis critiquent le projet. Un projet qui vise à augmenter de 0,8% la TVA pour une durée limitée à 10 ans. Seul le Centre, le parti du ministre de la Défense Martin Pfister, soutient sans réserve les plans du Conseil fédéral. Le dernier mot reviendra au peuple et aux cantons. Une votation est prévue pour l'été 2027. Plus de 15 000 visiteurs ont afflué ce week-end sur le nouveau site de la RTS à Lausanne-Écublens. Durant 2 jours, à l'occasion de portes ouvertes, le public a pu se plonger au cœur des différents métiers du média de service public. La RTS prévoit de prolonger l'expérience tout au long du mois de juin. La gauche et la droite dure s'affronteront au 2e tour de l'élection présidentielle en Colombie. À en croire les résultats partiels à l'issue du 1er tour du scrutin, hier, Abelardo de la Espriella arrivait en tête. Cet avocat milliardaire, admirateur de Donald Trump, a recueilli 44% des votes. De son côté, le sénateur Ivan Cepeda, héritier politique du président de gauche Gustavo Petro, était en embuscade avec 41% des suffrages. Tout se jouera le 21 juin. À Malte, le parti travailliste du Premier ministre Robert Abela est sorti vainqueur hier des élections législatives. La formation politique de gauche a ainsi décroché un 4e mandat consécutif au gouvernement. Selon la commission électorale maltaise, le parti travailliste qui avait convoqué ce scrutin anticipé a récolté 52% des voix contre 45% au parti nationaliste. En tennis, il n'y a plus de Suissesse engagée à Roland-Garros. Belinda Bencic et Jill Teichmann ont connu l'élimination hier en 8e de finale. La Singaloise a subi la loi en 3-7 de l'Ukrainienne Elina Svitolina. De son côté, Jill Teichmann n'a pas eu voix au chapitre face à la Russe Mira Andreeva. La Zélandaise a été balayée 6-3-6-2. De nombreux nuages résiduels sont attendus ce lundi matin en plaine, mais le soleil fera très vite son retour. Il fera jusqu'à 25 degrés au meilleur de la journée. Vous écoutez RTS Info, prochain point sur l'actualité à 3h.
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